0: musicienne à plein temps, quasiment, à côté de mes études de droit. Donc c'était un sacré emploi du temps. Et j'ai fini par être intermittente. J'ai arrêté la fac de droit et un an après, j'avais mon statut d'intermittent et voilà quoi.
1: Wow. Et justement, l'un des premiers groupes dont tu as fait partie et dans lequel tu as donné ton premier concert, c'est pas petit, à Jazz à Vienne, s'appelle Amazing Kingstone Big Bang.
0: Exactement.
1: C'est un groupe lyonnais aussi, un projet hors norme puisqu'il est composé de 17 musiciens amis.
0: Ouais.
1: Comment tu t'es retrouvée à l'accompagner dès ses débuts, c'est-à-dire 2010?
0: Ouais.
1: Est-ce que tu viens, comme tu l'as accompagné justement depuis le début, est-ce que tu veux bien nous expliquer comment il est né ce projet et autour de quel répertoire?
0: J'ai intégré ce projet assez dans une temporalité assez proche de sa création, mais j'étais pas à la création. Je pense qu'il s'est créé peut-être l'année qui a précédé ou les mois, quasiment l'année, les mois qui ont précédé mon arrivée. Mais au départ, donc c'est un projet d'amis instrumentistes qui sont basés entre Paris et Lyon, qui ont appelé notamment au chant, au tout départ, Cécile McLaurin-Salvan, qui à l'époque était...
1: Une chanteuse franco-américaine
0: de jazz incroyable, que à l'époque je ne connaissais pas et qui était pas, elle n'avait pas encore la notoriété qu'elle a aujourd'hui. Et en fait, sa carrière a commencé à peu près dans la foulée de la création de Keystone, donc ils ont dû rapidement arrêter de travailler avec elle. Et il se trouve qu'un jour, je faisais un concert à Lyon dans un club de jazz et que John Boutelier, qui est un des fondateurs de Keystone, m'a entendu et m'a du coup proposé d'intégrer ce projet. Et j'ai eu les enregistrements qu'ils avaient faits avec Cécile et ça a été une espèce d'ouverture sur une manière de chanter, d'interpréter que j'avais jamais entendu avant. Et c'est vraiment, elle fait partie de mes plus grosses inspirations à cette époque-là.
1: Qu'est-ce qui est si particulier, pardon, dans sa façon de chanter et d'interpréter qui était nouveau pour toi à ce moment-là?
0: Il y a plein de choses, il y a plein de détails, il y a énormément de détails. C'est un travail d'orfèvre, je trouve, vraiment, sa manière de chanter à Cécile. Et surtout, c'est quelqu'un qui m'a donné le goût de m'amuser avec les nuances, les intensités et les timbres. Et c'est vraiment, je trouve, ce qui caractérise la manière de chanter de Cécile et ce qui la rend aussi personnelle et précise. Et elle passe dans des registres musicaux et d'interprétation qui sont vraiment incroyables et très très variés. Et pour moi, j'imaginais le chant et l'interprétation de manière beaucoup plus linéaire et avec une direction, un choix. Et là, j'ai eu une porte qui s'est ouverte.
1: T'as découvert tout un univers. Ouais. Et avec ce big band, tu as été amené à t'immiscer dans des répertoires très différents puisque ils fonctionnent par projet, si j'ai bien compris.
0: Exactement.
1: Avec des hommages aussi bien à Django Reinhardt que à Gershwin. Mm. Toi, tu as enregistré avec eux deux disques, deux projets liés à la chanteuse de jazz américaine Ella Fitzgerald. Et voilà, et à chaque fois, c'est 17 musiciens sur scène.
0: Oui.
1: Et toi, qui leur a un peu volé la vedette en fait.
0: Ah, j'aurais pas vu comme ça.
1: En tout cas, je me dis que ça devait être une sacrée école. Tu commences entouré d'un big band.
0: Exactement. Ouais, ça a été une sacrée école. Ça a été tout de suite des concerts dans des endroits et avec des enjeux que j'aurais pas forcément imaginé à 19-20 ans, au moment où j'ai commencé à jouer avec eux. Et à la fois, il y avait une fluidité et un... Ouais, je sais pas comment dire, mais j'étais hyper enthousiaste. C'est une musique qui m'a... Donc, on est d'accord que globalement, on était vraiment dans un cadre de jazz assez traditionnel et classique. C'est un monde qui m'a vraiment challengé et c'est un challenge que j'ai pris avec beaucoup d'amusement, je pense, à ce moment-là. Et j'ai vraiment épousé cette esthétique, ce domaine-là à cette époque. Donc, oui, il y avait une pression. Et en même temps, je pense qu'on s'est bien amusé à faire ça ensemble.

0: En parallèle, Célia Camini, tu as collaboré avec un autre big band qui est lyonnais, je crois lui aussi, Big. Oui. Tu as travaillé avec l'ensemble orchestral genevois Geneva Camerata. Tu as travaillé aussi avec un duo napolitain qui s'appelle Nous Genea, avec lequel tu as fait tes premiers pas, on va dire, dans le monde du clubbing, puisque c'est un morceau qui a beaucoup enflammé les pistes de danse il y a 3 ans. Je pense au morceau Marikia. Ça a dû t'amuser aussi, parce que c'est, pour le coup, c'est une ambiance complètement différente.
1: Alors, c'est clair que c'était une ambiance complètement différente, mais en fait, j'ai quand même, dès le départ, dès le début de ma vie de musicienne, j'ai tout de suite participé à des projets dans des esthétiques et dans des univers très variés. Et j'ai beaucoup aimé changer d'univers comme ça régulièrement. Et il se trouve que le groupe napolitain, donc Nous Genea, on s'est rencontrés parce qu'on faisait un coplateau. À l'époque, j'étais choriste pour Leroy Burgess, qui est un musicien donc vraiment pionnier d'un style qui s'appelle le boogie, qui est un peu l'apparition de la soul music dans les clubs aux États-Unis dans les années 70-80. Et ces dix dernières années, Leroy est revenu un peu à la mode. Il a monté un live band en France. Et j'étais choriste avec Cindy à l'époque dans ce groupe.
0: Nous y revoilà.
1: Et c'est comme ça qu'on a rencontré le groupe Nous Genea. Et ils m'ont proposé, du coup, de faire ce featuring que j'ai enregistré dans ma chambre pendant le Covid. Donc voilà, c'était un peu fou de faire ça, ouais, ça avec eux, et comme ça en plus. Ouais.

0: regard justement tu portes sur ces quoi 15 dernières années où t'as pas arrêté d'apporter ta sensibilité, comme tu le disais, à différents projets, à différents styles de musique. Comment tu vois ça aujourd'hui? Parce que c'était une période très intense.
1: Ça a été une période très intense. Je pense que c'est une période qui portait une certaine légèreté et ce challenge-là qui me donnait pas mal d'excitation, d'envie pendant un certain temps, mais qui, je dois aussi... Je l'ai reconnu aussi au bout d'un moment, a commencé aussi un peu me peser de justement autant me dissocier.
0: Et... Oui, de rentrer dans la peau de, voilà, d'autres univers, des projets qui n'étaient pas les tiens.
1: Exactement. Et en fait, c'est exactement ça. J'avais au bout d'un moment l'impression de rentrer dans des costumes qui étaient à la base pas forcément faits pour moi, mais que j'avais cette capacité à les épouser. Et au bout d'un moment, mon corps et moi-même n'avions de moins en moins envie de nous adapter à ces costumes et besoin d'habiter le mien, quoi.
0: Et justement, ça a été quoi le déclic pour se lancer dans la conception de ton premier projet à toi?
1: Le déclic, comment dire, je pense que j'ai toujours eu cette envie qui traînait comme ça, qui était un peu en second plan. Mais je pense que justement, le confinement a été une période qui m'a permis de me retrouver avec moi-même et de renouer avec mes envies et mes aspirations auxquelles je laissais assez peu de place, je pense, jusque-là. C'est pendant cette période que je me suis dit, bon, j'ai envie de faire des chansons, j'ai envie en tout cas de chanter des choses originales et qui me conviennent et qui me plaisent, peu importe d'ailleurs que je les ai écrites ou pas. Et du coup, je me suis dit, je pense que je vais écrire des choses seule, mais je pense que je vais aussi collaborer avec des gens, et ça va être à mon tour d'appeler des gens qui me font rêver et de composer avec eux. Ou enfin voilà. Et c'est là que j'ai eu l'idée un peu folle, parce qu'on avait des gens en commun, de contacter Yael Naïm, avec qui
0: une artiste, ouais, franco-israélienne, ouais, qui est multi-instrumentiste, chanteur, auteur, compositrice,
1: c'est
0: productrice.
1: Incroyable tout ce qu'elle sait faire et toutes les possibilités et les portes qu'elle est capable d'ouvrir. Et je pense que c'est, même si l'idée était née avant et que c'est pour ça que je l'ai contactée.
0: Et tu l'as contactée, pardon, avec quelle idée à la tête?
1: Est-ce que ça te dit qu'on écrive ensemble des chansons ou que tu écrives des chansons pour moi? Parce que je t'ai entendu faire des featuring avec des artistes. En l'occurrence, je l'avais entendu dans un album où chaque morceau était interprété par un ou une chanteuse différente. Et la chanson d'Yael était celle qui m'avait le plus marquée. Dans un autre album, la chanson écrite par Yael était celle qui m'avait le plus marquée. À chaque fois qu'elle intervenait avec des artistes, c'est à ce moment-là que le travail de l'artiste me fascinait le plus. Donc je me suis dit que c'était sûrement quelqu'un d'assez doué pour comprendre l'univers des autres et les sublimer. Et du coup, c'est pour ça que je me suis dit qu'il fallait que je la contacte. Et je lui ai demandé, et elle a été ok, elle a été enthousiaste assez rapidement, et ce qui m'a étonné dans un premier temps, mais voilà, c'était une très très belle rencontre.
0: Et ensemble, vous avez remanié une chanson de son répertoire qui s'appelle Wrong Again, qui figure aujourd'hui sur ton nouveau projet. Est-ce que tu veux bien nous raconter l'histoire de ce morceau?
1: Alors, je sais pas si on peut considérer que c'était une chanson de son répertoire. C'est une chanson qu'elle avait composée mais qu'elle n'avait jamais sortie. Et ça faisait partie, comme je pense beaucoup d'artistes ont, des choses qui sont sur notre ordinateur et on se dit qu'un jour on s'en servira. Et des fois il y a des choses qu'on arrive à caser nulle part, dans aucun album, dans... Bon, voilà. Et je pense que cette chanson, elle faisait partie de ça pour elle, et elle m'a proposé de l'interpréter, de voir si j'arrivais à en faire quelque chose, si elle me parlait. Et donc voilà, elle m'a envoyé plusieurs chansons comme ça, et c'est vraiment celle-ci qui m'a marquée musicalement, aussi dans le texte. Je me suis tout de suite reconnue, je pense, dans les mots, dans la vulnérabilité que ça exprimait, le fait de se sentir faire les mauvais choix, de l'avouer. Et le fait d'avouer cette sorte de culpabilité...
0: À répéter peut-être,
1: ouais,
0: les mêmes erreurs.
1: Et c'est vrai que je pense que c'est quelque chose que j'observais chez moi, que j'arrivais pas, sur lequel j'avais pas forcément de mots. Et cette chanson m'a permis de le dire.
0: Et tu as expliqué aussi que tu avais retravaillé du coup la composition. Exactement. Ça, tu l'as fait seule.
1: Ça, je l'ai fait seule. Elle m'avait envoyé un guitare-voix. Et moi, afin de m'exprimer de la manière la plus entière, j'ai voulu réorchestrer, réarranger et en donner un nouveau son, y mettre des cordes, parce que je projetais que peut-être qu'un jour dans mon groupe et dans ma musique, il y aurait notamment le violoncelle est un instrument qui me parle beaucoup. Et donc j'ai fait un arrangement qui était plus tourné autour de ça, des instruments qui me tiennent à cœur, qui sont le violoncelle et le piano.
0: Certains c'est la guitare, toi c'est le piano.
1: Exactement.
0: C'est comme ça que tu cherches, tu construis. Ouais.

0: Wrong Again, ce morceau, donc à la base composé par Yael Naïm, on le retrouve aujourd'hui sur ton premier projet, qui a pour titre Méduse. Oui. Est-ce qu'il s'agit d'une référence à l'une des trois gorgones, ces personnages de la mythologie grecque?
1: Bah oui, ça fait référence à ça. Ça aussi, d'une certaine manière, ça fait référence à l'animal, parce que j'y trouve des points communs. Je pense fabriquer une petite histoire de ces deux méduses-là.
0: Alors raconte-nous, parce que la méduse, Méduse, le personnage de la mythologie grecque, c'est un personnage riche de plein de significations et de symboliques. C'est quelqu'un qui est à la fois terrifiant parce qu'elle a le pouvoir de pétrifier les gens d'un simple regard. Et en même temps, tu as employé le mot de vulnérabilité. C'était parmi les trois gorgones, ces trois sœurs, la seule qui était mortelle et qui d'ailleurs a été tuée, décapitée. Exactement. Et donc qui renvoie à la fragilité aussi de notre condition d'être humain et de mortel.
1: C'est exactement ça. Je pense que t'as bien résumé. Et dans la première idée, je dirais même que je pense que j'ai réduit l'idée à elle était terrifiante parce qu'elle avait du pouvoir. Je pense que c'est ça qui m'a fascinée là-dedans, de la même manière que la méduse, l'animal.
0: Oui, l'animal, c'est pas un animal très sympathique, la méduse.
1: Mais non, mais je trouve qu'il est marquant aussi par son apparente fragilité, sa transparence et sa délicatesse, surtout quand il est seul. Mais le banc de méduse devient une espèce de chose complètement terrifiante et mortelle également. Et je pense que j'ai eu envie de me donner de la force en m'identifiant à cette idée-là, en m'identifiant au fait que pendant longtemps, je sais pas, peut-être comme la méduse qui est reclue pendant ces années, j'étais dans un intérieur que je n'osais pas dévoiler, comme si je savais que j'avais cette force, mais je n'osais pas la dévoiler, j'osais pas l'exprimer, j'osais pas en faire quelque chose au grand jour. Et je pense que là, ça a été le moment justement d'ouvrir et d'arrêter d'avoir peur d'être trop, par exemple, d'être, je suis déjà très grande, imposante, tout ça. Et je pense que j'ai pu avoir des moments où j'avais envie de me diminuer, justement, de m'adapter. Et je pense que c'est quelque chose qui avait besoin de changer.
0: Et c'est peut-être aussi pour ça qu'on ressent dans ce projet et dans ces quatre titres une certaine urgence de dire comme quelque chose d'assez viscéral, alors que on le découvre maintenant, on est en 2025, mais ce que je comprends en t'écoutant, c'est que ça fait déjà plusieurs années que tu travailles dessus. Mais cette urgence, elle est là aujourd'hui quand on reçoit ta musique.
1: C'est vrai qu'il y a cette urgence, et en même temps, je me rends compte que c'est une musique qui développe beaucoup de lenteur. Et je pense que ces oppositions sont assez caractéristiques de ma démarche, globalement.
0: Oui, il y a une certaine lenteur, il y a quelque chose de très doux et de très éthéré, parfois d'un peu sombre et presque un peu angoissant dans les arrangements de ce projet, parce que ça mêle, je sais pas si on pourrait dire musique expérimentale ou électro, mais avec une texture peut-être liée au violoncelle, parfois un peu intrigante, et en même temps quelque chose, encore une fois, de très doux, de très onirique. On l'a bien compris, premier projet personnel, ça veut pas dire solitaire. Tu t'es entouré d'autres musiciens et producteurs pour élaborer ce premier projet. Justement, quelle est la direction que tu leur as donnée?
1: Je pense pas avoir donné une direction hyper précise. Donc à La Blue, en l'occurrence, avec lui, c'est avec lui que j'ai commencé à enregistrer et que j'ai enregistré tout le matériel qui a permis de faire cette EP.
0: La Blue, donc c'est un producteur.
1: Voilà, exactement. C'est un producteur français que j'avais entendu dans les projets, par exemple, qu'il a pu faire avec Astrone, avec Enchanté Julia, qui sont des chanteuses françaises que j'aime beaucoup. J'avais déjà capté qu'il était capable d'aller chercher la douceur et la sensibilité de ces artistes-là. Et j'avais pu aussi entendre un projet qu'il avait fait, qui était instrumental, qui allait avec une exposition de Stahl, il me semble. Et ça m'avait beaucoup touchée parce que déjà c'était une musique instrumentale avec du piano et du violon. Donc déjà dans le son, je sentais qu'on avait des points communs et des goûts en commun. En plus de la musique plus moderne et produite que j'ai pu entendre avec Enchanté Julia et tout ça. Et du coup, c'est vraiment sur cette idée de sensibilité, de profondeur qui me tenait à cœur qu'on aille dans la même direction, Sacha et moi, et on a écouté beaucoup de musique. On s'est échangé énormément de références, et donc musicales. Il y a eu aussi quelques références cinématographiques, et je pense que ouais, ça fait vraiment partie des choses qui nous ont marqué dans ce qu'on a essayé de dessiner ensemble.
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0: Sur ce projet, Médus, Célia Kameni, tu rends hommage à une icône éternelle de la folk, mais son influence vient bien au-delà de la folk. Une artiste qui aura 82 ans et en novembre 2025. Elle est canadienne et elle s'appelle Joni Mitchell. Pourquoi avoir eu envie de lui rendre hommage sur ce titre, I Do, et comment est née cette chanson?
1: C'est vrai que c'est un hommage à Joni Mitchell, déjà musicalement, pour l'aspect, on va dire, le côté folk de cette chanson. C'est la seule chanson qui a ça un peu plus fort que les autres. J'ai été très touchée par, comme plein de gens, hein, par l'album Blue de Joni Mitchell, dans lequel elle trouve cette espèce de mélange de genre entre la folk, la pop, entre le piano, la guitare et cette... Bon voilà, bref, je connaissais très mal cet artiste jusqu'à écouter cet album et ça m'a donné envie de fouiller tout ça.
0: Je fais une petite précision, c'est un album qui est sorti au début des années 70.
1: Tout à fait.
0: Et c'est un album dans lequel Joni Mitchell a exploré un territoire qui lui était jusqu'alors inconnu, c'est celui de l'introspection amoureuse.
1: Exactement.
0: Parce qu'elle venait de rompre avec un homme dont elle pensait qu'il serait l'homme de sa vie, que c'était le bon, en l'occurrence le songwriter anglais Graham Nash.
1: Tout à fait. Donc, je découvre cet album, je regarde des documentaires, je me documente sur elle, et à un moment, dans un écrit ou un documentaire, je me rappelle plus, c'est quelque chose que j'ai lu ou vu, j'entends parler d'un télégramme qu'elle a envoyé justement à Graham Nash après leur rupture. Et dans ce télégramme, elle dit « Lorsqu'on serre trop fort du sable dans sa main, il finit par s'échapper par entre les doigts. » Et cette phrase, elle m'a habité longtemps, en fait. J'ai beaucoup pensé, repensé à cette phrase, et c'est ça que j'ai mis dans cette chanson, qui est un peu la conclusion de ce morceau.
0: Qui s'adresse aussi à un être aimé que tu as perdu.
1: Exactement.
0: En l'occurrence, pas un amoureux, plutôt quelqu'un de ta famille.
1: En fait, ça s'adresse pas à lui, ça s'adresse aux personnes qu'on perd sur notre route. Et il se trouve que lui en fait partie, et que ça fait pas, et il fait vraiment partie des visages que je visualise quand je chante cette chanson, même si ça n'a pas été écrit pour lui spécifiquement. Et du coup, cette phrase de Joni Mitchell, pour moi, elle résumait exactement cette idée et cette sensation que j'avais, qu'on a beau avoir aimé quelqu'un très fort et imprimé son visage, ses manières d'être, tout ça, et en fait, avec le temps, ces images, elles peuvent toujours finir par se brouiller et par se flouter. Et on a beau y tenir, on a beau tout faire pour s'accrocher à ça, c'est comme ce sable, ça finit par passer entre les doigts.
0: Et donc cette chanson, c'est toi qui l'as écrite?
1: Oui.
0: Et comme les, à part Wrong Again, en fait, tu as écrit et composé les trois autres chansons du projet?
1: Alors non, on va dire que I Do, c'est la seule que j'ai complètement composée sans avoir collaboré avec d'autres artistes. Mais les trois autres chansons ont été faites en collaboration, donc Wrong Again avec... Donc Yael Naïm l'a écrite et moi je l'ai arrangée. Used, on l'a écrite ensemble avec Yael. Je lui ai envoyé deux choses que je pensais qui seraient deux morceaux différents. Et elle en a fait un seul et a rajouté une partie. Donc ça c'est Used. Et le troisième morceau, De doute et de joie, il a été écrit par une autre artiste qui s'appelle Sarah Mikowski, qui est une artiste lyonnaise aussi, à qui, pareil, qui écrit d'une manière qui me touche. Et voilà, je lui ai demandé de m'écrire une chanson et ça a été j'étais vraiment bluffée à quel point elle a compris ce que je voulais exprimer et à quel point la première version touchait déjà l'essence de ce que je voulais exprimer avec ce morceau De doute et de joie.

0: Célia Kamini, à 19 ans, tu as repris le conservatoire en jazz, en l'occurrence. Et à l'époque, c'était pour essayer de trouver plus de liberté que dans la musique classique que tu avais étudiée plus jeune. Aujourd'hui, tu es présentée, identifiée comme grande chanteuse de jazz. Et c'est une étiquette dont on perçoit que tu aimerais pouvoir peut-être te défaire, ou en tout cas élargir le spectre quoi de tes possibilités. Est-ce que c'est ça qu'on peut te souhaiter aujourd'hui? Au moment où on te rencontre, t'es à un moment très particulier. D'ailleurs, c'est très émouvant parce que tu, après 15 ans à travailler avec d'immenses artistes, tu te lances dans ton propre projet. C'est un nouveau, encore une nouvelle étape de ta carrière professionnelle. Exactement. Qui commence, et voilà, on est ravis de partager ce moment avec toi. Mais du coup, est-ce que c'est ça qu'on peut te souhaiter, être considérée comme une artiste, après tout, une interprète à part entière avec son propre univers?
1: Ouais, c'est exactement ça. C'est-à-dire que encore aujourd'hui, mais c'est normal parce que c'est dans ce monde-là que j'ai évolué jusqu'ici. Le monde du jazz, j'ai l'impression à les bras grands ouverts pour ce que j'ai à proposer, peu importe ce que je propose. Et ça, je pense que c'est une chance incroyable. Donc, je rends ce geste, et moi aussi, je continue à avoir les bras ouverts, et je suis très heureuse de graviter encore dans ce milieu. Mais bien sûr que la finalité et mon envie, c'est que de toute façon, on reconnaisse ce qui est la musique de Célia Kamini au-delà de l'étiquette, et ça m'empêchera pas de continuer à jouer ça dans des contextes de jazz ou d'autres. Voilà.
0: C'est tout ce qu'on te souhaite, Célia, de toucher le plus large public. On était ravis de passer ce moment avec toi. Merci de nous avoir fait découvrir ce lieu, le chalet. L'égalité dans l'assiette, tel est son slogan.
1: Exactement.
0: On va peut-être y manger un bout d'ailleurs, ça serait sympa. Merci beaucoup, Célia.
1: Merci, Hortense.

Un grand merci à Célia Kameni pour son temps et un grand merci aussi à ceux qui ont toujours les bras grands ouverts. Benjamin Sarallier qui a réalisé cette émission et Jérémy Besset qui l'a mixé. On se retrouve demain ici même à 15h10 TU, 17h10 à Paris pour partir à la rencontre d'une chanteuse de soul américaine, Kendra Morris. Dans quelques instants, un nouveau journal sur la radio du monde. Ciao!

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0: علی نبا.
1: Bonjour et bienvenue à ceux qui nous rejoignent. 15h TU, 17h à Paris, le journal sur RFI.
0: Gilles Moreau.
1: Dans l'actualité, le plan de paix américain pour Gaza fait du surplace. L'émissaire américain n'a que peu obtenu des autorités israéliennes. De son côté, le Hamas a réaffirmé son engagement en faveur de ce plan. Encore des victimes civiles en Ukraine, 10 morts et 8 blessés dans une frappe russe dans la région de Kharkiv. Dans l'actualité encore, le ministre français des Comptes publics présente des excuses pour le piratage du fisc. La mort à l'âge de 97 ans d'Yvette Roudy. Elle restera comme la première ministre des droits de la femme. Et un nouveau sélectionneur pour l'équipe de football du Sénégal. Comme attendu, il s'agit du Français Patrick Vieira. Mais tout de suite, une Française sort dans l'espace, c'est une première. L'astronaute Sophie Adnaud est en mission à bord de la Station Spatiale Internationale. Sa sortie avec un autre astronaute, un Américain, est en cours. Elle doit durer 6h30, le temps de remplacer une antenne de communication défectueuse. Emmanuel Macron a réagi, le président qualifie l'événement de fierté française. Et à propos de Sophie Adnaud, il salue, je cite, le visage de tous les possibles. On en reparle plus en détail à 18h dans le journal en français facile. Cela fait maintenant plus d'une semaine que la situation n'évolue pas à Kousra, près de Naplouse, dans le nord de la Cisjordanie occupée. Des colons israéliens continuent d'assiéger 3 maisons palestiniennes dont les occupants sont bloqués. Le point avec Frédéric Misselin, notre envoyée spéciale permanente. Elle s'est rendue sur place à la mi-journée.
2: 13 personnes sont toujours piégées chez elles, empêchées d'entrer, de sortir. La nuit dernière, le propriétaire d'une des maisons, Loaï Abouridi, un palestinien qui a la nationalité américaine, a réussi à rentrer chez lui. Il arrivait des États-Unis. Il a raconté qu'il était terrifié à l'idée d'être confronté à la violence des colons. Après avoir attendu 1h30 hier soir, il a finalement été escorté par les soldats israéliens pour rejoindre son logement. Loaï Abouridi a hissé un drapeau américain sur sa maison. Il réclame l'aide et la protection de Washington. Les colons violents, eux, sont toujours dans la zone depuis presque une dizaine de jours. J'ai rencontré un proche d'une des familles encerclées. Il appelle son fils au téléphone 10 fois par jour. Internet est coupé. Il s'inquiète et raconte « Mes proches ne peuvent pas sortir. Les soldats israéliens interdisent de rester près des portes et des fenêtres par mesure de sécurité », dit l'armée. La solidarité s'organise à la mairie de Kousra. Les autorités tentent de faire parvenir des vivres, de l'eau. L'armée israélienne est toujours postée autour des maisons et filtre les approvisionnements.
1: Frédéric Misselin, envoyé spécial permanent de RFI à Jérusalem. Avant de quitter Israël, l'émissaire américain Jared Kushner a dit qu'il espérait un début de désarmement du Hamas dans les 30 prochains jours. En fait, ses entretiens à Jérusalem n'ont que très peu fait avancer la mise en œuvre de la nouvelle phase du plan de paix américain pour Gaza, même si le Hamas a redit ce matin son engagement en faveur de ce plan. Parallèlement, Benjamin Netanyahou est engagé dans un combat difficile pour se faire réélire au poste de Premier ministre de l'État hébreu. Il s'est félicité aujourd'hui de l'élection de nombre de ses fidèles lors du scrutin interne au Likoud hier. Le parti de droite devait désigner ses candidats aux législatives du 27 octobre prochain. Les déclarations de Donald Trump sur la coopération militaire avec la Corée du Sud continuent de faire réagir. Tandis que le Japon insiste sur la nécessité de conserver un front uni entre alliés, Séoul tente d'éteindre l'incendie en assurant que les manœuvres conjointes ne visent pas à attaquer la Corée du Nord. Dimanche, Donald Trump avait pris son allié de court, qualifiant ces exercices de coûteux et affirmant qu'ils adressaient un très mauvais signal à la Corée du Nord. Nicolas Feldman.
3: Le message est laconique, mais le communiqué relayé par les services de la présidence sud-coréenne est clair. L'objectif de ces manœuvres n'est pas de traiter une entité spécifique comme un adversaire, mais de préserver les vies quotidiennes de la population. Nous n'avons, poursuit le texte, aucune intention d'attaquer la Corée du Nord, ni d'attiser les tensions dans la péninsule. Avec cette déclaration, le président sud-coréen cherche d'abord à rassurer Donald Trump, qui a jeté un froid sur l'alliance entre Séoul et Washington, mais il veut aussi et surtout ménager ravager ses relations avec son voisin nord-coréen, car depuis son arrivée au pouvoir en 2025, le président Lee Jae-myung a rompu avec la ligne dure de son prédécesseur et prône désormais des pourparlers sans condition avec Pyongyang. Samedi encore, il proposait un dialogue pour mettre formellement fin à la guerre de Corée. Ce conflit débuté en 1950 n'est toujours pas officiellement terminé, faute de traité de paix, des mains tendues qui n'ont depuis jamais été saisies par Pyongyang.
1: Nicolas Feldman du service international en Zambie, le président sortant réélu pour un second mandat, Hakainde Hichilema, l'emporte avec 60% des voix à la présidentielle. Il était très tôt ce matin quand la commission électorale a confirmé sa victoire, largement attendue. Des centaines de partisans ont alors envahi les rues de la capitale Lusaka. La même Zambie se met au yuan. Après les infrastructures, les mines ou bien encore le commerce, la Chine cherche à renforcer son influence en Afrique par la monnaie. De plus en plus de pays du continent utilisent directement le yuan pour commercer avec Pékin, rembourser leurs dettes ou même collecter des taxes. Une évolution encouragée par la Chine qui cherche depuis des années à réduire la place du dollar dans les échanges internationaux. Les précisions à Pékin de Cléa Broderst.
4: Payer ses importations chinoises, rembourser une dette ou même collecter des impôts en yuan. En Afrique, la monnaie chinoise gagne du terrain. En Zambie, les entreprises minières chinoises peuvent désormais verser taxes et royalties en yuan. Au Kenya, une partie de la dette contractée pour financer le chemin de fer a été convertie du dollar vers la monnaie chinoise. En Angola, une grande banque commerciale s'apprête à rejoindre CIPS, le système de paiement transfrontalier développé par Pékin. Et le mouvement s'accélère. Standard Bank peut déjà effectuer des règlements en yuan dans 19 pays du continent. Pour Pékin, l'équation est simple. La Chine est le premier partenaire commercial de l'Afrique, alors pourquoi continuer à passer par le dollar. Mais cette alternative a ses limites. Le yuan reste étroitement contrôlé par Pékin, n'est pas librement convertible et représente encore une faible part des paiements internationaux. Pour les pays africains, réduire leur dépendance au dollar peut donc aussi signifier raccroître leur dépendance à la Chine. Et c'est précisément l'enjeu pour Pékin, transformer son poids commercial en influence monétaire sans être encore en mesure de détrôner le billet vert. Cléa Broderst de Pékin, RFI.
1: En France, le ministre de l'Action et des Comptes Publics, David Amiel, présente des excuses pour le piratage du fisc. Les données personnelles de quelques 700 000 contribuables français, particuliers et entreprises ont été volées. Ce qui est arrivé est insupportable, a dit le ministre cet après-midi lors d'une conférence de presse à Bercy, le ministère de l'Économie. Le piratage d'ampleur de la Direction Générale des Finances Publiques a été revendiqué le 12 août par des pirates. La mort d'Yvette Roudy, elle restera comme la première ministre des droits de la femme entre 1981 et 1986, quand François Mitterrand était président. Yvette Roudy avait 97 ans. Football, un nouveau sélectionneur pour l'équipe du Sénégal. Il s'agit, comme attendu, du français Patrick Vieira, natif de Dakar. L'ancien international a 50 ans. Il a déjà entraîné Nice, Strasbourg et Crystal Palace en Angleterre. C'est la première fois qu'il prend les rênes d'une sélection nationale. En l'occurrence, donc, les Lions de la Teranga. L'actualité du foot, c'est aussi la Ligue des Champions. L'Olympique Lyonnais joue son destin européen en match de barrage. Il affronte un gros morceau, le club turc de Fenerbahçe, avec la première manche à Istanbul. Esteban Mirales.
5: L'Olympique Lyonnais, c'est un club qui a eu l'habitude, notamment dans les débuts des années 2000, à aller très très loin, à faire de très beaux parcours en Ligue des Champions.
6: Le défenseur lyonnais Moussa Niarate.
5: Ça fait 6 ans que ce club n'est plus en Ligue des Champions. On sent les supporters, on sent toute la ville qui attend cela.
6: Une attente interminable et le bout du tunnel peut-être, car comme le rappelle l'international sénégalais, Lyon a bel et bien un ADN européen. L'OL est un invité presque permanent de l'épreuve entre 2000 et 2020. 16 participations en Ligue des Champions, dont 12 consécutivement. Mais depuis 6 ans et cette demi-finale face au Bayern Munich, les Gaunes ne parviennent pas à revenir en C1. L'entraîneur lyonnais Paulo Fonseca est conscient de l'importance de ce rendez-vous face à Fenerbahçe.
7: Avoir la possibilité d'entrer dans la Champions League sera historique pour le club. Aujourd'hui, nous sommes plus forts que les dernières semaines. Je m'attends que nous pouvons voir ici un Lyon plus fort, plus courageux, plus concentré.
6: Le message est passé. Une qualification en Ligue des Champions ferait donc le plus grand bien sportivement, mais aussi économiquement. Pour l'OL en grande difficulté financière, le montant du chèque reversé par l'UEFA en fin de saison serait au minimum de 40 millions d'euros. 1-0.
1: Fenerbahçe contre Lyon ce soir en match de barrage aller à Istanbul. Enfin, la France espère en avoir fini avec la succession de vagues de grande chaleur cet été et avec elle les feux de forêt et la sécheresse. Ce matin, les derniers départements en vigilance orange canicule sont repassés en jaune. Par exemple, les Bouches-du-Rhône, la Drôme, le Gard et le Var, marquant ainsi la fin du 5e épisode caniculaire depuis le mois de mai dernier. Voilà, c'est la fin du journal. À suivre l'émission BPM. Très bonne journée sur RFI.
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19: Bonjour et bienvenue dans BPM. Aujourd'hui, rencontre à Paris avec Célia Kameni, une artiste française d'ascendance camerounaise, une des chanteuses de jazz incontournables de la scène actuelle.

depuis une quinzaine d'années à Lyon, où elle a grandi, et ailleurs, sur scène comme sur disque, le public a pris coutume d'être subjugué par cette chanteuse musicienne qui sublime projets et collaborations, jazz, mais aussi soul ou pop, avec la même radieuse et imperturbable intensité. Alors vous me direz, pourquoi aller à sa rencontre aujourd'hui? Eh bien parce qu'avec son premier projet personnel, Méduse, Célia Kameni s'impose en créatrice souveraine. Elle investit un monde sonore dont elle a défini les contours mobiles en défiant toute classification. Et moi, non seulement sa démarche m'inspire, mais en plus ses quatre titres intimes et poétiques me touchent.

0: Bonjour. Bonjour Célia, je suis Hortense. Enchantée. Tiens, regarde, j'ai un micro pour toi. Tout de suite, là comme ça.
1: Bonjour.
0: Benjamin.
1: Benjamin, enchantée.
2: Enchantée.
0: Ça tourne déjà, ça tourne.
2: Ça tourne déjà.
0: Ça tourne.
2: Ah oui, c'est pas. D'accord. Je pensais que c'était pour des.
0: Bonjour monsieur. Je suis Hortense, enchantée.
3: Fabrice.
0: On est chez vous ici, Fabrice ?
3: Oui.
0: On est où alors ?
3: Vous êtes au Chalet, qui est le bar-restaurant associatif de l'association IDL, Initiative de Développement Local, qui est basée dans le 10e arrondissement.
0: Et c'est vous qui êtes le chef du Chalet ?
3: Dans une horizontalité, il faut quelqu'un marcher aussi devant. Et par concours de circonstances, il paraît que c'est moi.
0: Et ça fait combien de temps que vous avez installé votre chalet ici dans le 10e ?
3: Le projet est dans le 10e depuis 5 ans, sorti du Covid. On défend le droit à l'alimentation et tout ce qui est activité de lien dans le quartier. Et donc on était anciennement hébergé au centre social R10 dans le quartier. Et ensuite, ça fait 2 mois que nous avons loué ces locaux pour pouvoir développer le cœur de notre activité.
0: Et donc, c'est super agréable. Il y a une partie restaurant, une partie bar. Je vois un piano, une guitare. Ça veut, il y a des petits concerts ici. Il y a un canapé qui m'a l'air très confortable. On va peut-être aller s'installer, des livres. C'est un endroit super lumineux. Et donc, on peut manger ici. Ouh, tu vas regarder la carte.
2: C'est une adresse à retenir.
0: Vous connaissez Célia Kameni ?
3: Oui, c'est un élément central du dispositif du chalet.
0: C'est-à-dire ?
3: C'est-à-dire qu'elle participe pleinement aussi au projet. C'est une autre de ses vies, en apportant son soutien au projet. Elle est acteur du projet. Donc, c'est une bénévole aussi, comme nous tous, et qui avons diverses vies, mais on se retrouve à IDL et au chalet pour pouvoir apporter un peu de cœur à l'ouvrage, à ce que la solidarité puisse être quelque chose de réel et de pratique.
0: Voilà qui est bien résumé, Célia Kameni. On s'installe où ?
2: Eh ben, on peut s'installer
0: là,
2: ici,
0: à côté de la baie vitrée.
2: Ouais,
0: ce canapé nous tend les bras.
2: Mettez-vous à l'aise.
0: Célia Kameni, ravie de te rencontrer.
2: Oui, moi aussi.
0: Et merci de nous faire découvrir par la même occasion ce lieu. Qu'est-ce qui représente pour toi ? Depuis combien de temps tu as investi, toi, dans cette association ?
2: Alors moi, ça fait 1 an. En fait, mon repère est assez simple. C'était pendant les JO. C'était l'année dernière, on est d'accord ?
0: Ouais, en 2024.
2: Voilà, c'était en 2024. Il se trouve que je sors pour aller regarder la finale de basket avec des amis. On se retrouve à
0: boire. Tu es basketteuse ?
2: Pas du tout.
0: Pas du
2: tout.
0: Ça pourrait. Je me permets de te poser la question parce que tu es très grand.
2: Oui.
0: Très élancé.
2: Mais non, malheureusement, je ne suis pas basketteuse. J'en ai vraiment jamais fait. Mais je me suis retrouvée à aller regarder cette finale de basket, aller boire un verre avec les amis après la défaite de la France. Et il se trouve que dans le bar où on buvait un verre, Fabrice faisait à manger et proposait donc du coup ses plats aux gens qui étaient en terrasse.
0: Donc des plats qu'il concocte à partir de produits bio qu'il a récoltés là où on n'avait plus envie de les vendre.
2: Alors,
0: pas seulement.
2: Je pense que c'est. Alors, j'avoue que je ne sais pas exactement comment ils se procurent les produits, mais le système, je vais te l'expliquer rapidement. En fait, c'est surtout qu'ils préparent donc des plats qu'ils vendent sur des terrasses dans le quartier, dans le 10e. Avec l'argent qu'ils récoltent, ils font d'autres plats qui sont distribués gratuitement aux personnes dans le besoin sur la place de la République le mardi et le vendredi. Et il se trouve que j'avais... moi, je suis parisienne depuis 2 ans et demi. Et le contexte social assez... je trouve assez violent, qu'on ressent beaucoup à Paris, m'a tout de suite sauté aux yeux et m'a... comment dire ? J'étais un peu dérangée par le fait de ne rien y faire et de ne pas essayer de participer à un entraide. Et en fait, de tomber sur Fabrice par hasard ce jour-là m'a permis de m'intéresser à son association et du coup de participer quand je le peux au Maraude et puis ensuite à monter le projet de ce lieu, tout ça. Donc, je fais partie des gens qui sont là-dedans. Il y a des gens très très actifs. Moi, je viens quand je peux, quand je suis pas en tournée ou trop impliquée dans des projets. Et ce qui est génial, c'est que moi je suis musicienne, il y a aussi d'autres personnes qui font ou qui sont très intéressées par la musique, et du coup cet endroit il nous permet aussi d'inventer, d'imaginer des moments musicaux en plus du restaurant associatif qui est maintenant là, et du coup on rencontre les gens du quartier, donc voilà, il y a plein d'activités.
0: Eh ben, écoute, je suis ravie parce que je ne connaissais pas du tout ce lieu, et ça donne des envies aussi d'engagement, de participation. Tu le disais, tu es installée depuis finalement assez peu de temps à Paris. Ce n'est donc pas là que tu as grandi. Où as-tu grandi, Célia Cavigny ?
2: Moi, j'ai grandi à Lyon.
0: C'est ça.
2: Je suis née à Lyon et j'avais vécu qu'à Lyon jusque-là.
0: Et donc c'est à Lyon que tu es rentrée enfant au conservatoire, en musique classique, ouais. Je crois. Pourquoi le conservatoire, la musique classique, c'était ce qu'on écoutait à la maison? C'est comment,
2: pas
0: si jeune, on prend cette voie-là? Je crois que t'avais 8 ou 9 ans, c'est ça?
2: Oui, à peu près. Ouais, c'est ça. En fait, c'est pas du tout ce que j'écoutais à la maison. J'ai un parent musicien, mon père il est musicien, mais alors il jouait pas du tout de musique classique, il est bassiste, il a joué beaucoup de musique afro-américaine, africaine, antillaise aussi. Donc j'étais baignée dans la musique, et je pense que je inconsciemment, consciemment et inconsciemment, je chantais énormément, et il se trouve que la prof de musique de mon école primaire a dû conseiller ça à mes parents, mais c'était pas un souhait, ça a pas été une demande, et la vie m'a emmenée dans ce chemin-là.
0: Tu disais que ton papa était musicien. Ouais. Est-ce que c'est lui qui est camerounais, ou ta maman, ou tes deux parents sont camerounais?
2: Mes deux parents, ils sont d'origine camerounaise. Mon père, il est métis camerounais. Donc mon grand-père est camerounais, ma grand-mère, elle est franco-italienne, et elle est originaire de Lyon aussi. Elle vit toujours dans son appartement dans lequel elle vivait avec sa mère, donc avec mon arrière-grand-mère.
0: Wow.
2: Donc c'est vraiment une famille, en tout cas, qui est basée à Lyon depuis longtemps. Et ma mère, elle est aussi camerounaise de ses deux parents, et elle s'est retrouvée à Lyon, et ils se sont rencontrés à Lyon.
0: Voilà. Et du coup, tu t'entretiens quel rapport aujourd'hui avec le pays de tes parents et grands-parents?
2: Eh ben, c'est un pays que je n'ai visité qu'une seule fois. Et assez tard, donc mes parents ne sont jamais retournés au Cameroun depuis que je suis née, donc c'est pas avec eux que j'y suis allée. Et j'y suis allée avec quelqu'un que vous connaissez, qui est Cindy Poche.
0: Eh oui, effectivement, qu'on a rencontré pour cette émission BPM.
2: Voilà, exactement. Et elle est aussi d'origine camerounaise, elle a aussi vécu à Lyon, et c'est là-bas qu'on s'est rencontrés. Et elle m'a emmenée avec elle dans sa valise. Va aller rendre visite à sa famille.
0: À sa grand-mère.
2: grand-mère
0: notamment.
2: Ouais, exactement.
0: Wow,
2: ouais.
0: Donc c'est récent.
2: C'était il y a 6 ans, je crois. 5 ou 6 ans.
0: Ça devait être un sacré voyage, du coup.
2: Ah ouais, vraiment.
0: On revient à Lyon. Célia Cavigny, qui est décidément un vivier d'artistes inépuisables, puisqu'on va avoir l'occasion d'en reparler avec toi. Il y a beaucoup de groupes qui sont nés là-bas, qui continuent à travailler là-bas et qui t'ont inspiré, aussi bien Cindy Poche que toi d'ailleurs. Il paraît que tu n'envisageais pas la musique, de faire de la musique ton métier, et que tu te destinais plutôt vers des études de droit pour être juriste. Qu'est-ce qui a fait que tu es devenue chanteuse très jeune, à 20, 21 ans, c'était déjà ton métier. Qu'est-ce qui t'a fait changer finalement de trajectoire?
2: Eh ben, donc là, on parle.

0: qui était nouveau pour toi à ce moment-là?
1: Il y a plein de choses, il y a plein de détails, il y a énormément de détails. C'est un travail d'orfèvre, je trouve, vraiment, sa manière de chanter à Cécile. Et surtout, c'est quelqu'un qui m'a donné le goût de m'amuser avec les nuances, les intensités et les timbres. Et c'est vraiment, je trouve, ce qui caractérise la manière de chanter de Cécile et ce qui la rend aussi personnelle et précise. Et elle passe dans des registres musicaux et d'interprétation qui sont vraiment incroyables et très très variés. Et pour moi, j'imaginais le chant et l'interprétation de manière beaucoup plus linéaire et avec une direction, un choix. Et là, j'ai eu une porte qui s'est ouverte.
0: T'as découvert tout un univers. Ouais. Et avec ce big band, tu as été amené à t'immiscer dans des répertoires très différents, puisque ils fonctionnent par projet, si j'ai bien compris,
1: exactement.
0: Avec des hommages aussi bien à Django Reinhardt que à Gershwin. Toi, tu as enregistré avec eux deux disques, deux projets liés à la chanteuse de jazz américaine Ella Fitzgerald. Et voilà, et à chaque fois, c'est 17 musiciens sur scène. Oui. Et toi, qui leur a un peu volé la vedette, en fait.
1: Ah, j'aurais pas vu comme ça.
0: En tout cas, je me dis que ça devait être une sacrée école. Tu commences entouré d'un big band.
1: Exactement. Ouais, ça a été une sacrée école. Ça a été tout de suite des concerts dans des endroits et avec des enjeux que j'aurais pas forcément imaginé à 19, 20 ans, au moment où j'ai commencé à jouer avec eux. Et à la fois, il y avait une fluidité et un... Ouais, je sais pas comment dire, mais j'étais hyper enthousiaste. C'est une musique qui m'a... Donc, on est d'accord que globalement, on était vraiment dans un cadre de jazz assez traditionnel et classique. C'est un monde qui m'a vraiment challengée et c'est un challenge que j'ai pris avec beaucoup d'amusement, je pense, à ce moment-là. Et j'ai vraiment épousé cette esthétique, ce domaine-là à cette époque. Donc, oui, il y avait une pression. Et en même temps, je pense qu'on s'est bien amusé à faire ça ensemble.

En parallèle, Cyrilia Camini, tu as collaboré avec un autre big band qui est lyonnais, je crois lui aussi, Big. Oui. Tu as travaillé avec l'ensemble orchestral genevois Geneva Camerata. Tu as travaillé aussi avec un duo napolitain qui s'appelle Nu Genea, avec lequel tu as fait tes premiers pas, on va dire, dans le monde du clubbing, puisque c'est un morceau qui a beaucoup enflammé les pieds.

0: de danse il y a 3 ans. Je pense au morceau Marikia. Ça, ça a dû t'amuser aussi, parce que c'est pour le coup, c'est une ambiance complètement différente.
1: Alors, c'est clair que c'était une ambiance complètement différente, mais en fait, j'ai quand même, dès le départ, dès le début de ma vie de musicienne, j'ai tout de suite participé à des projets dans des esthétiques et dans des univers très variés. Et j'ai beaucoup aimé changer d'univers comme ça régulièrement. Et il se trouve que le groupe napolitain, donc Eugenia, on s'est rencontrés parce qu'on faisait un co-plateau. À l'époque, j'étais choriste pour Leroy Burgess, qui est un musicien donc vraiment pionnier d'un style qui s'appelle le boogie, qui est un peu l'apparition de la soul music dans les clubs aux États-Unis dans les années 70-80. Et ces dix dernières années, Leroy est revenu un peu à la mode. Il a monté un live band en France, et j'étais choriste avec Cindy à l'époque dans ce groupe.
0: Nous y revoilà.
1: Et c'est comme ça qu'on a rencontré le groupe Eugenia, et ils m'ont proposé du coup de faire ce featuring que j'ai enregistré dans ma chambre pendant le Covid. Donc voilà, c'était un peu fou de faire ça avec eux, et comme ça en plus. Ouais.

0: regard justement tu portes sur ces quoi 15 dernières années où t'as pas arrêté d'apporter ta sensibilité, comme tu le disais, à différents projets, à différents styles de musique. Comment tu vois ça aujourd'hui? Parce que c'était une période très intense.
1: Ça a été une période très intense. Je pense que c'est une période qui portait une certaine légèreté et ce challenge-là qui me donnait pas mal d'excitation, d'envie pendant un certain temps, mais qui, je dois aussi, je l'ai reconnu aussi au bout d'un moment, a commencé aussi un peu me peser de justement autant me dissocier.
0: Et... Oui, de rentrer dans la peau de, voilà, d'autres univers, des projets qui n'étaient pas les tiens.
1: Exactement. Et en fait, c'est exactement ça. J'avais, au bout d'un moment, l'impression de rentrer dans des costumes qui étaient à la base pas forcément faits pour moi, mais que j'avais cette capacité à les épouser. Et au bout d'un moment, mon corps et moi-même n'avions de moins en moins envie de nous adapter à ces costumes et besoin d'habiter le mien, quoi.
0: Et justement, ça a été quoi le déclic pour se lancer dans la conception de ton premier projet à toi?
1: Le déclic, comment dire, je pense que j'ai toujours eu cette envie qui traînait comme ça, qui était un peu en second plan. Mais je pense que justement, le confinement a été une période qui m'a permis de me retrouver avec moi-même et de renouer avec mes envies et mes aspirations auxquelles je laissais assez peu de place, je pense, jusque-là. C'est pendant cette période que je me suis dit, bon, j'ai envie de faire des chansons, j'ai envie en tout cas de chanter des choses originales et qui me conviennent et qui me plaisent, peu importe d'ailleurs que je les ai écrites ou pas. Et du coup, je me suis dit, je pense que je vais écrire des choses seule, mais je pense que je vais aussi collaborer avec des gens et ça va être à mon tour d'appeler des gens qui me font rêver et de composer avec eux ou, enfin voilà. Et c'est là que j'ai eu l'idée un peu folle, parce qu'on avait des gens en commun, de contacter Yael Naïm, avec qui...
0: Une artiste, ouais, franco-israélienne, ouais, qui est multi-instrumentiste, chanteur, auteur, compositrice,
1: c'est
0: productrice.
1: Incroyable tout ce qu'elle sait faire et toutes les possibilités et les portes qu'elle est capable d'ouvrir. Et je pense que c'est, même si l'idée était née avant et que c'est pour ça que je l'ai contactée.
0: Et tu l'as contactée, pardon, avec quelle idée à la tête?
1: Est-ce que ça te dit qu'on écrive ensemble des chansons ou que tu écrives des chansons pour moi? Parce que je t'ai entendu faire des featuring avec des artistes. En l'occurrence, je l'avais entendu dans un album où chaque morceau était interprété par un ou une chanteuse différente. Et la chanson d'Yael était celle qui m'avait le plus marqué. Dans un autre album, la chanson écrite par Yael était celle qui m'avait le plus marqué. À chaque fois qu'elle intervenait avec des artistes, c'est à ce moment-là que le travail de l'artiste me fascinait le plus. Donc je me suis dit que c'était sûrement quelqu'un d'assez doué pour comprendre l'univers des autres et les sublimer. Et du coup, c'est pour ça que je me suis dit qu'il fallait que je la contacte. Et je lui ai demandé et elle a été ok, elle a été enthousiaste assez rapidement, et ce qui m'a étonné dans un premier temps, mais voilà, c'était une très très belle rencontre.
0: Et ensemble, vous avez remanié une chanson de son répertoire qui s'appelle Wrong Again, qui figure aujourd'hui sur ton nouveau projet. Est-ce que tu veux bien nous raconter l'histoire de ce morceau?
1: Alors, je ne sais pas si on peut considérer que c'était une chanson de son répertoire. C'est une chanson qu'elle avait composée mais qu'elle n'avait jamais sortie. Et ça faisait partie, comme je pense beaucoup d'artistes ont, des choses qui sont sur notre ordinateur et on se dit qu'un jour on s'en servira. Et des fois il y a des choses qu'on arrive à caser nulle part, dans aucun album, dans... Bon, voilà. Et je pense que cette chanson, elle faisait partie de ça pour elle et elle m'a proposé de l'interpréter, de voir si j'arrivais à en faire quelque chose, si elle me parlait. Et donc voilà, elle m'a envoyé plusieurs chansons comme ça et c'est vraiment celle-ci qui m'a marquée musicalement, aussi dans le texte. Je me suis tout de suite reconnue, je pense, dans les mots, dans la vulnérabilité que ça exprimait, le fait de se sentir faire les mauvais choix, de l'avouer. Et le fait d'avouer cette sorte de culpabilité...
0: À répéter peut-être,
1: ouais, les mêmes erreurs. Et c'est vrai que je pense que c'est quelque chose que j'observais chez moi, que j'arrivais pas, sur lequel j'avais pas forcément de mots. Et cette chanson m'a permis de le dire.
0: Et tu as expliqué aussi que tu avais retravaillé du coup la composition. Exactement. Ça, tu l'as fait seule.
1: Ça, je l'ai fait seule. Elle m'avait envoyé un guitare-voix. Et moi, afin de m'exprimer de la manière la plus entière, j'ai voulu réorchestrer, réarranger et en donner un nouveau son, y mettre des cordes, parce que je projetais que peut-être qu'un jour dans mon groupe et dans ma musique, il y aurait notamment le violoncelle est un instrument qui me parle beaucoup. Et donc j'ai fait un arrangement qui était plus tourné autour de ça, des instruments qui me tiennent à cœur, qui sont le violoncelle et le piano.
0: Certains c'est la guitare, toi c'est le piano.
1: Exactement.
0: C'est comme ça que tu cherches, tu construis. Ouais.

0: Wrong Again, ce morceau, donc à la base composé par Yael Naïm, on le retrouve aujourd'hui sur ton premier projet, qui a pour titre Méduse. Oui. Est-ce qu'il s'agit d'une référence à l'une des trois gorgones, ces personnages de la mythologie grecque?
1: Bah oui, ça fait référence à ça. Ça aussi, d'une certaine manière, ça fait référence à l'animal, parce que j'y trouve des points communs. Je pense fabriquer une petite histoire de ces deux méduses-là.
0: Alors raconte-nous, parce que la méduse, Méduse, le personnage de la mythologie grecque, c'est un personnage riche de plein de significations et de symboliques. C'est quelqu'un qui est à la fois terrifiant parce qu'elle a le pouvoir de pétrifier les gens d'un simple regard. Et en même temps, tu as employé le mot de vulnérabilité. C'était parmi les trois gorgones, ces trois sœurs, la seule qui était mortelle et qui d'ailleurs a été tuée, décapitée. Et donc qui renvoie à la fragilité aussi de notre condition d'être humain et de mortel.
1: C'est exactement ça. Je pense que tu as bien résumé. Et dans la première idée, je dirais même que je pense que j'ai réduit l'idée à elle était terrifiante parce qu'elle avait du pouvoir. Je pense que c'est ça qui m'a fascinée là-dedans, de la même manière que la méduse, l'animal.
0: L'animal, c'est pas un animal très sympathique, la méduse.
1: Mais non, mais je trouve qu'il est marquant aussi par son apparente fragilité, sa transparence et sa délicatesse, surtout quand il est seul. Mais le banc de méduse devient une espèce de chose complètement terrifiante et mortelle également. Et je pense que j'ai eu envie de me donner de la force en m'identifiant à cette idée-là, en m'identifiant au fait que pendant longtemps, je sais pas, peut-être comme la méduse qui est reclue pendant ces années, j'étais dans un intérieur que je n'osais pas dévoiler, comme si je savais que j'avais cette force, mais je n'osais pas la dévoiler, j'osais pas l'exprimer, j'osais pas en faire quelque chose au grand jour. Et je pense que là, ça a été le moment justement d'ouvrir et d'arrêter d'avoir peur d'être trop, par exemple. Je suis déjà très grande, imposante, tout ça. Et je pense que j'ai pu avoir des moments où j'avais envie de me diminuer, justement, de m'adapter. Et je pense que c'est quelque chose qui avait besoin de changer.
0: Et c'est peut-être aussi pour ça qu'on ressent dans ce projet et dans ces quatre titres une certaine urgence de dire, comme quelque chose d'assez viscéral, alors oui. Que on le découvre maintenant, on est en 2025, mais ce que je comprends en t'écoutant, c'est que ça fait déjà plusieurs années que tu travailles dessus. Mais cette urgence, elle est là aujourd'hui quand on reçoit ta musique.
1: C'est vrai qu'il y a cette urgence, et en même temps, je me rends compte que c'est une musique qui développe beaucoup de lenteur. Et je pense que ces oppositions sont assez caractéristiques de ma démarche, globalement.
0: Oui, il y a une certaine lenteur, il y a quelque chose de très doux et de très éthéré, parfois d'un peu sombre et presque un peu angoissant dans les arrangements de ce projet, parce que ça mêle, je sais pas si on pourrait dire musique expérimentale ou électro, mais avec une texture peut-être liée au violoncelle, parfois un peu intrigante, et en même temps quelque chose, encore une fois, de très doux, de très onirique. On l'a bien compris, premier projet personnel, ça veut pas dire solitaire. Tu t'es entouré d'autres musiciens et producteurs pour élaborer ce premier projet. Justement, quelle est la direction que tu leur as donnée?
1: Je pense pas avoir donné une direction hyper précise. Donc à La Blue, en l'occurrence, avec lui, c'est avec lui que j'ai commencé à enregistrer et que j'ai enregistré donc tout le matériel qui a permis de faire cette EP.
0: La Blue, donc c'est un producteur.
1: Voilà, exactement. C'est un producteur français que j'avais entendu dans les projets, par exemple, qu'il a pu faire avec Astrone, avec Enchantée Julia, qui sont des chanteuses françaises que j'aime beaucoup. J'avais déjà capté qu'il était capable d'aller chercher la douceur et la sensibilité de ces artistes-là. Et j'avais pu aussi entendre un projet qu'il avait fait, qui était instrumental, qui allait avec une exposition de Stahl, il me semble. Et ça m'avait beaucoup touchée parce que déjà c'était une musique instrumentale avec du piano et du violon. Donc déjà dans le son, je sentais qu'on avait des points communs et des goûts en commun. En plus de la musique plus moderne et produite que j'ai pu entendre avec Enchantée Julia et tout ça. Et du coup, c'est vraiment sur cette idée de sensibilité et de profondeur qui me tenait à cœur qu'on aille dans la même direction, Sacha et moi. Et on a écouté beaucoup de musique, on s'est échangé énormément de références, et donc musicales. Il y a eu aussi quelques références cinématographiques. Et je pense que ouais, ça fait vraiment partie des choses qui nous ont marquées dans ce qu'on a essayé de dessiner ensemble. 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

0: sur ce projet Méduse, Célia Kameni, tu rends hommage à une icône éternelle de la folk, mais son influence va bien au-delà de la folk. Une artiste qui aura 82 ans et en novembre 2025. Elle est canadienne et elle s'appelle Joni Mitchell. Pourquoi avoir eu envie de lui rendre hommage sur ce titre I Do et comment est née cette chanson?
1: C'est vrai que c'est un hommage à Joni Mitchell, déjà musicalement, pour l'aspect, on va dire, le côté folk de cette chanson. C'est la seule chanson qui a ça un peu plus fort que les autres. J'ai été très touchée par, comme plein de gens, hein, par l'album Blue de Joni Mitchell, dans lequel elle trouve cette espèce de mélange de genre entre la folk, la pop, entre le piano, la guitare et cette... Bon voilà, bref, je connaissais très mal cet artiste jusqu'à écouter cet album et ça m'a donné envie de fouiller tout ça.
0: Je fais une petite précision, c'est un album qui est sorti au début des années 70.
1: Tout à fait.
0: Et c'est un album dans lequel Joni Mitchell a exploré un territoire qui lui était jusqu'alors inconnu, c'est celui de l'introspection amoureuse.
1: Exactement.
0: Parce qu'elle venait de rompre avec un homme dont elle pensait qu'il serait l'homme de sa vie, que c'était le bon, en l'occurrence le songwriter anglais Graham Nash.
1: Tout à fait. Donc, je découvre cet album, je regarde des documentaires, je me documente sur elle, et à un moment, dans un écrit ou un documentaire, je me rappelle plus, c'est quelque chose que j'ai lu ou vu, j'entends parler d'un télégramme qu'elle a envoyé justement à Graham Nash après leur rupture. Et dans ce télégramme, elle dit « Lorsqu'on serre trop fort du sable dans sa main, il finit par s'échapper par entre les doigts. » Et cette phrase, elle m'a habité longtemps en fait. J'ai beaucoup pensé, repensé à cette phrase, et c'est ça que j'ai mis dans cette chanson, qui est un peu la conclusion de ce morceau.
0: Qui s'adresse aussi à un être aimé que tu as perdu.
1: Exactement.
0: En l'occurrence, pas un amoureux, plutôt quelqu'un de ta famille.
1: En fait, ça s'adresse pas à lui, ça s'adresse aux personnes qu'on perd sur notre route. Et il se trouve que lui en fait partie, et que ça fait pas, et il fait vraiment partie des visages que je visualise quand je chante cette chanson, même si ça n'a pas été écrit pour lui spécifiquement. Et du coup, cette phrase de Joni Mitchell, pour moi, elle résumait exactement cette idée et cette sensation que j'avais, qu'on a beau avoir aimé quelqu'un très fort et imprimé son visage, ses manières d'être, tout ça, et en fait, avec le temps, ces images, elles peuvent toujours finir par se brouiller et par se flouter. Et on a beau y tenir, on a beau tout faire pour s'accrocher à ça, c'est comme ce sable, ça finit par passer entre les doigts.
0: Et donc cette chanson, c'est toi qui l'as écrite?
1: Oui.
0: Et comme les, à part Wrong Again, en fait, tu as écrit et composé les trois autres chansons du projet?
1: Alors non, on va dire que I Do, c'est la seule que j'ai complètement composée sans avoir collaboré avec d'autres artistes. Mais les trois autres chansons ont été faites en collaboration, donc Wrong Again avec... Donc Yael Naïm l'a écrite et moi je l'ai arrangée. Used, on l'a écrite ensemble avec Yael. Je lui ai envoyé deux choses que je pensais qui seraient deux morceaux différents. Et elle en a fait un seul et a rajouté une partie. Donc ça c'est Used. Et le troisième morceau, De doute et de joie, il a été écrit par une autre artiste qui s'appelle Sarah Mikowski, qui est une artiste lyonnaise aussi, à qui, pareil, qui écrit d'une manière qui me touche. Et voilà, je lui ai demandé de m'écrire une chanson et ça a été j'étais vraiment bluffée à quel point elle a compris ce que je voulais exprimer et à quel point la première version touchait déjà l'essence de ce que je voulais exprimer avec ce morceau De doute et de joie.

0: Célia Camini, à 19 ans, tu as repris le conservatoire en jazz, en l'occurrence, et à l'époque, c'était pour essayer de trouver plus de liberté que dans la musique classique que tu avais étudiée plus jeune. Aujourd'hui, tu es présentée, identifiée comme grande chanteuse de jazz, et c'est une étiquette dont on perçoit que tu aimerais pouvoir peut-être te défaire, ou en tout cas élargir le spectre quoi de tes possibilités. Est-ce que c'est ça qu'on peut te souhaiter aujourd'hui? Au moment où on te rencontre, t'es à un moment très particulier. D'ailleurs, c'est très émouvant parce que tu, après 15 ans à travailler avec d'immenses artistes, tu te lances dans ton propre projet. C'est un nouveau, encore une nouvelle étape de ta carrière professionnelle. Exactement. Qui commence, et voilà, on est ravis de partager ce moment avec toi. Mais du coup, est-ce que c'est ça qu'on peut te souhaiter, être considérée comme une artiste, après tout, une interprète à part entière avec son propre univers?
1: Ouais, c'est exactement ça. C'est-à-dire que encore aujourd'hui, mais c'est normal parce que c'est dans ce monde-là que j'ai évolué jusqu'ici. Le monde du jazz, j'ai l'impression à les bras grands ouverts pour ce que j'ai à proposer, peu importe ce que je propose. Et ça, je pense que c'est une chance incroyable. Donc, je rends ce geste, et moi aussi, je continue à avoir les bras ouverts, et je suis très heureuse de graviter encore dans ce milieu. Mais bien sûr que la finalité et mon envie, c'est que de toute façon, on reconnaisse ce qui est la musique de Célia Kameni au-delà de l'étiquette, et ça m'empêchera pas de continuer à jouer ça dans des contextes de jazz ou d'autres. Voilà.
0: C'est tout ce qu'on te souhaite, Célia, de toucher le plus large public. On était ravis de passer ce moment avec toi. Merci de nous avoir fait découvrir ce lieu, le chalet. L'égalité dans l'assiette, tel est son slogan.
1: Exactement.
0: On va peut-être y manger un bout d'ailleurs, ça serait sympa. Merci beaucoup, Célia.
1: Merci, Hortense.

Un grand merci à Célia Kameni pour son temps et un grand merci aussi à ceux qui ont toujours les bras grands ouverts. Benjamin Sarallier qui a réalisé cette émission et Jérémy Besset qui l'a mixé. On se retrouve demain ici même à 15h10 TU, 17h10 à Paris pour partir à la rencontre d'une chanteuse de soul américaine, Kendra Morris. Dans quelques instants, un nouveau journal sur la Radio du Monde. Ciao!

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1: C'est bon d'être là.
2: Bonjour et bienvenue à ceux qui nous rejoignent. 15h TU, 17h à Paris, le journal sur RFI.
0: Gilles Moreau.
2: Dans l'actualité, le plan de paix américain pour Gaza fait du surplace. L'émissaire américain n'a que peu obtenu des autorités israéliennes. De son côté, le Hamas a réaffirmé son engagement en faveur de ce plan. Encore des victimes civiles en Ukraine, 10 morts et 8 blessés dans une frappe russe dans la région de Kharkiv. Dans l'actualité encore, le ministre français des Comptes publics présente des excuses pour le piratage du fisc. La mort à l'âge de 97 ans d'Yvette Roudy, elle restera comme la première ministre des droits de la femme. Et un nouveau sélectionneur pour l'équipe de football du Sénégal. Comme attendu, il s'agit du Français Patrick Vieira. Mais tout de suite, une Française sort dans l'espace. C'est une première. L'astronaute Sophie Adnaud est en mission à bord de la Station Spatiale Internationale. Sa sortie avec un autre astronaute, un Américain, est en cours. Elle doit durer 6h30, le temps de remplacer une antenne de communication défectueuse. Emmanuel Macron a réagi. Le président qualifie l'événement de fierté française. Et à propos de Sophie Adnaud, il salue, je cite, le visage de tous les possibles. On en reparle plus en détail à 18h dans le journal en français facile. Cela fait maintenant plus d'une semaine que la situation n'évolue pas à Kousra, près de Naplouse, dans le nord de la Cisjordanie occupée. Des colons israéliens continuent d'assiéger 3 maisons palestiniennes dont les occupants sont bloqués. Le point avec Frédéric Misselin, notre envoyée spéciale permanente. Elle s'est rendue sur place à la mi-journée.
3: 13 personnes sont toujours piégées chez elles, empêchées d'entrer, de sortir. La nuit dernière, le propriétaire d'une des maisons, Loaï Abouridi, un palestinien qui a la nationalité américaine, a réussi à rentrer chez lui. Il arrivait des États-Unis. Il a raconté qu'il était terrifié à l'idée d'être confronté à la violence des colons. Après avoir attendu 1h30 hier soir, il a finalement été escorté par les soldats israéliens pour rejoindre son logement. Loaï Abouridi a hissé un drapeau américain sur sa maison. Il réclame l'aide et la protection de Washington. Les colons violents, eux, sont toujours dans la zone depuis presque une dizaine de jours. J'ai rencontré un proche d'une des familles encerclées. Il appelle son fils au téléphone 10 fois par jour. Internet est coupé. Il s'inquiète et raconte « Mes proches ne peuvent pas sortir. Les soldats israéliens interdisent de rester près des portes et des fenêtres par mesure de sécurité », dit l'armée. La solidarité s'organise à la mairie de Kousra. Les autorités tentent de faire parvenir des vivres, de l'eau. L'armée israélienne est toujours postée autour des maisons et filtre les approvisionnements.
2: Frédéric Misselin, envoyé spécial permanent de RFI à Jérusalem. Avant de quitter Israël, l'émissaire américain Jared Kushner a dit qu'il espérait un début de désarmement du Hamas dans les 30 prochains jours. En fait, ces entretiens à Jérusalem n'ont que très peu fait avancer la mise en œuvre de la nouvelle phase du plan de paix américain pour Gaza, même si le Hamas a redit ce matin son engagement en faveur de ce plan. Parallèlement, Benjamin Netanyahou est engagé dans un combat difficile pour se faire réélire au poste de Premier ministre de l'État hébreu. Il s'est félicité aujourd'hui de l'élection de nombre de ses fidèles lors du scrutin interne au Likoud hier. Le parti de droite devait désigner ses candidats aux législatives du 27 octobre prochain. Les déclarations de Donald Trump sur la coopération militaire avec la Corée du Sud continuent de faire réagir. Tandis que le Japon insiste sur la nécessité de conserver un front uni entre alliés, Séoul tente d'éteindre l'incendie en assurant que les manœuvres conjointes ne visent pas à attaquer la Corée du Nord. Dimanche, Donald Trump avait pris son allié de court, qualifiant ces exercices de coûteux et affirmant qu'ils adressaient un très mauvais signal à la Corée du Nord. Nicolas Feldman.
4: Le message est laconique, mais le communiqué relayé par les services de la présidence sud-coréenne est clair. L'objectif de ces manœuvres n'est pas de traiter une entité spécifique comme un adversaire, mais de préserver les vies quotidiennes de la population. Nous n'avons, poursuit le texte, aucune intention d'attaquer la Corée du Nord, ni d'attiser les tensions dans la péninsule. Avec cette déclaration, le président sud-coréen cherche d'abord à rassurer Donald Trump, qui a jeté un froid sur l'alliance entre Séoul et Washington, mais il veut aussi et surtout ménager ménager ses relations avec son voisin nord-coréen, car depuis son arrivée au pouvoir en 2025, le président Lee Jae-myung a rompu avec la ligne dure de son prédécesseur et prône désormais des pourparlers sans condition avec Pyongyang. Samedi encore, il proposait un dialogue pour mettre formellement fin à la guerre de Corée. Ce conflit débuté en 1950 n'est toujours pas officiellement terminé, faute de traité de paix, des mains tendues qui n'ont depuis jamais été saisies par Pyongyang.
2: Nicolas Feldman du Service international en Zambie, le président sortant réélu pour un second mandat, Hakainde Hichilema, l'emporte avec 60% des voix à la présidentielle. Il était très tôt ce matin quand la commission électorale a confirmé sa victoire, largement attendue. Des centaines de partisans ont alors envahi les rues de la capitale Lusaka. La même Zambie se met au yuan. Après les infrastructures, les mines ou bien encore le commerce, la Chine cherche à renforcer son influence en Afrique par la monnaie. De plus en plus de pays du continent utilisent directement le yuan pour commercer avec Pékin, rembourser leurs dettes ou même collecter des taxes. Une évolution encouragée par la Chine qui cherche depuis des années à réduire la place du dollar dans les échanges internationaux. Les précisions à Pékin de Cléa Broderst.
5: Payer ses importations chinoises, rembourser une dette ou même collecter des impôts en yuan. En Afrique, la monnaie chinoise gagne du terrain. En Zambie, les entreprises minières chinoises peuvent désormais verser taxes et royalties en yuan. Au Kenya, une partie de la dette contractée pour financer le chemin de fer a été convertie du dollar vers la monnaie chinoise. En Angola, une grande banque commerciale s'apprête à rejoindre CIPS, le système de paiement transfrontalier développé par Pékin. Et le mouvement s'accélère. Standard Bank peut déjà effectuer des règlements en yuan dans 19 pays du continent. Pour Pékin, l'équation est simple. La Chine est le premier partenaire commercial de l'Afrique, alors pourquoi continuer à passer par le dollar. Mais cette alternative a ses limites. Le yuan reste étroitement contrôlé par Pékin, n'est pas librement convertible et représente encore une faible part des paiements internationaux. Pour les pays africains, réduire leur dépendance au dollar peut donc aussi signifier raccroître leur dépendance à la Chine. Et c'est précisément l'enjeu pour Pékin, transformer son poids commercial en influence monétaire sans être encore en mesure de détrôner le billet vert. Cléa Broderst, Pékin, RFI.
2: En France, le ministre de l'Action et des Comptes Publics, David Amiel, présente des excuses pour le piratage du fisc. Les données personnelles de quelques 700 000 contribuables français, particuliers et entreprises ont été volées. Ce qui est arrivé est insupportable, a dit le ministre cet après-midi lors d'une conférence de presse à Bercy, le ministère de l'Économie. Le piratage d'ampleur de la Direction Générale des Finances Publiques a été revendiqué le 12 août par des pirates. La mort d'Yvette Roudy, elle restera comme la première ministre des droits de la femme entre 1981 et 1986, quand François Mitterrand était président. Yvette Roudy avait 97 ans. Football, un nouveau sélectionneur pour l'équipe du Sénégal. Il s'agit, comme attendu, du français Patrick Vieira, natif de Dakar. L'ancien international a 50 ans. Il a déjà entraîné Nice, Strasbourg et Crystal Palace en Angleterre. C'est la première fois qu'il prend les rênes d'une sélection nationale, en l'occurrence donc les Lions de la Teranga. L'actualité du foot, c'est aussi la Ligue des Champions. L'Olympique Lyonnais joue son destin européen en match de barrage. Il affronte un gros morceau, le club turc de Fenerbahçe, avec la première manche à Istanbul. Esteban Mirales.
6: L'Olympique Lyonnais, c'est un club qui a eu l'habitude, notamment dans les débuts des années 2000, à aller très très loin, à faire de très beaux parcours en Ligue des Champions.
7: Le défenseur lyonnais Moussa Niarate.
6: Ça fait 6 ans que ce club n'est plus en Ligue des Champions. On sent les supporters, on sent toute la ville qui attend cela.
7: Une attente interminable et le bout du tunnel peut-être, car comme le rappelle l'international sénégalais, Lyon a bel et bien un ADN européen. L'OL est un invité presque permanent de l'épreuve entre 2000 et 2020. 16 participations en Ligue des Champions, dont 12 consécutivement. Mais depuis 6 ans et cette demi-finale face au Bayern Munich, les Gaunes ne parviennent pas à revenir en C1. L'entraîneur lyonnais Paulo Fonseca est conscient de l'importance de ce rendez-vous face à Fenerbahçe.
8: Avoir la possibilité d'entrer dans la Champions League sera historique pour le club. Aujourd'hui, nous sommes plus forts que les dernières semaines. Je m'attends que nous pouvons voir ici un Lyon plus fort, plus courageux, plus concentré.
7: Le message est passé. Une qualification en Ligue des Champions ferait donc le plus grand bien sportivement, mais aussi économiquement pour l'OL en grande difficulté financière. Le montant du chèque reversé par l'UEFA en fin de saison serait au minimum de 40 millions d'euros.
2: Fenerbahçe contre Lyon ce soir en match de barrage aller à Istanbul. Enfin, la France espère en avoir fini avec la succession de vagues de grande chaleur cet été et avec elle les feux de forêt et la sécheresse. Ce matin, les derniers départements en vigilance orange canicule sont repassés en jaune. Par exemple, les Bouches-du-Rhône, la Drôme, le Gard et le Var, marquant ainsi la fin du cinquième épisode caniculaire depuis le mois de mai dernier. Voilà, c'est la fin du journal. À suivre l'émission BPM. Très bonne journée sur RFI.
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17: Bonjour et bienvenue dans BPM. Aujourd'hui, rencontre à Paris avec Célia Kameni, une artiste française d'ascendance camerounaise, une des chanteuses de jazz incontournables de la scène actuelle.

depuis une quinzaine d'années à Lyon, où elle a grandi, et ailleurs, sur scène comme sur disque, le public a pris coutume d'être subjugué par cette chanteuse musicienne qui sublime projets et collaborations, jazz, mais aussi soul ou pop, avec la même radieuse et imperturbable intensité. Alors vous me direz, pourquoi aller à sa rencontre aujourd'hui ? Eh bien parce qu'avec son premier projet personnel, Méduse, Célia Kameni s'impose en créatrice souveraine. Elle investit un monde sonore dont elle a défini les contours mobiles en défiant toute classification. Et moi, non seulement sa démarche m'inspire, mais en plus ses quatre titres intimes et poétiques me touchent.

0: Bonjour. Bonjour Célia, je suis Hortense. Enchantée. Tiens, regarde, j'ai un micro pour toi. Tout de suite. Là, comme ça.
1: Bonjour.
0: Benjamin.
1: Bonjour,
2: enchantée.
0: Ça tourne déjà. Ça tourne déjà.
2: D'accord, c'est pas. Je pensais que c'était pour des.
0: Bonjour monsieur. Je suis Hortense, enchantée.
3: Fabrice.
0: On est chez vous ici, Fabrice?
3: Oui.
0: On est où alors?
3: Vous êtes au chalet qui est le bar-restaurant associatif de l'association IDL, Initiative de Développement Local, qui est basée dans le 10e arrondissement.
0: Et c'est vous qui êtes le chef du chalet?
3: Dans une horizontalité, il faut quelqu'un marcher aussi devant. Et par concours de circonstances, il paraît que c'est moi.
0: Et ça fait combien de temps que vous avez installé votre chalet ici dans le 10e?
3: Le projet est dans le 10e depuis 5 ans, sortie du Covid. On défend le droit à l'alimentation et tout ce qui est activité de lien dans le quartier. Et donc on était anciennement hébergé au centre social R10 dans le quartier. Et ensuite, ça fait 2 mois que nous avons loué ces locaux pour pouvoir développer le cœur de notre activité.
0: Et donc, c'est super agréable. Il y a une partie restaurant, une partie bar. Je vois un piano, une guitare. Il y a des petits concerts ici. Il y a un canapé qui m'a l'air très confortable. On va peut-être aller s'installer, des livres. C'est un endroit super lumineux. Et donc, on peut manger ici. Ouh, tu vas regarder la carte.
2: C'est une adresse à retenir.
0: Vous connaissez Célia Kameni?
3: Oui, c'est un élément central du dispositif du chalet.
0: C'est-à-dire?
3: C'est-à-dire qu'elle participe pleinement aussi au projet. C'est une autre de ses vies, en apportant son soutien au projet. Elle est acteur du projet. Donc, c'est une bénévole aussi, comme nous tous, et qui avons diverses vies, mais on se retrouve à IDL et au chalet pour pouvoir apporter un peu de cœur à l'ouvrage, à ce que la solidarité puisse être quelque chose de réel et de pratique.
0: Voilà qui est bien résumé, Célia Kameni. On s'installe où?
2: Eh ben, on peut s'installer
0: là,
2: ici,
0: à côté de la baie vitrée. Ouais, ce canapé nous tend les bras.
2: Mettez-vous à l'aise.
0: Célia Kameni, ravie de te rencontrer.
2: Oui, moi aussi.
0: Et merci de nous faire découvrir par la même occasion ce lieu. Qu'est-ce qu'il représente pour toi? Depuis combien de temps tu as investi, toi, dans cette association?
2: Alors moi, ça fait 1 an. En fait, mon repère est assez simple. C'était pendant les JO. C'était l'année dernière, on est d'accord?
0: Oui, en 2024.
2: Voilà, c'était en 2024. Il se trouve que je sors pour aller regarder la finale de basket avec des amis. On se retrouve à
0: voir. Tu es basketteuse?
2: Pas du tout.
0: Pas du tout.
2: Ça pourrait.
0: Je me permets de te poser la question parce que tu es très grand.
2: Oui.
0: Très élancée.
2: Mais non, malheureusement, je ne suis pas basketteuse. J'en ai vraiment jamais fait. Mais je me suis retrouvée à aller regarder cette finale de basket, aller boire un verre avec les amis après la défaite de la France. Et il se trouve que dans le bar où on buvait un verre, Fabrice faisait à manger et proposait donc du coup ces plats aux gens qui étaient en terrasse.
0: Donc des plats qu'il concocte à partir de produits bio qu'il a récoltés là où on n'avait plus envie de les vendre.
2: Alors,
0: pas seulement.
2: Je pense que c'est. Alors, j'avoue que je ne sais pas exactement comment ils se procurent les produits, mais le système, je vais te l'expliquer rapidement. En fait, c'est surtout qu'ils préparent donc des plats qu'ils vendent sur des terrasses dans le quartier, dans le 10e. Avec l'argent qu'ils récoltent, ils font d'autres plats qui sont distribués gratuitement aux personnes dans le besoin sur la place de la République le mardi et le vendredi. Et il se trouve que j'avais... moi, je suis parisienne depuis 2 ans et demi. Et le contexte social assez... je trouve assez violent, qu'on ressent beaucoup à Paris, m'a tout de suite sauté aux yeux et m'a... comment dire? J'étais un peu dérangée par le fait de ne rien y faire et de ne pas essayer de participer à un entraide. Et en fait, de tomber sur Fabrice par hasard ce jour-là m'a permis de m'intéresser à son association et du coup de participer quand je le peux au Maraude et puis ensuite à monter le projet de ce lieu, tout ça. Donc, je fais partie des gens qui sont là-dedans. Il y a des gens très très actifs. Moi, je viens quand je peux, quand je suis pas en tournée ou trop impliquée dans des projets. Et ce qui est génial, c'est que moi je suis musicienne, il y a aussi d'autres personnes qui font ou qui sont très intéressées par la musique, et du coup cet endroit il nous permet aussi d'inventer, d'imaginer des moments musicaux en plus du restaurant associatif qui est maintenant là, et du coup on rencontre les gens du quartier, donc voilà, il y a plein d'activités.
0: Eh bien écoute, je suis ravie parce que je ne connaissais pas du tout ce lieu, et ça donne des envies aussi d'engagement, de participation. Tu le disais, tu es installée depuis finalement assez peu de temps à Paris. Ce n'est donc pas là que tu as grandi. Où as-tu grandi, Célia Cavigny?
2: Moi, j'ai grandi à Lyon.
0: C'est ça.
2: Je suis née à Lyon et j'avais vécu qu'à Lyon jusque-là.
0: Et donc c'est à Lyon que tu es rentrée enfant au conservatoire, en musique classique, ouais. Je crois. Pourquoi le conservatoire, la musique classique? C'était ce qu'on écoutait à la maison? C'est comment,
2: pas
0: si jeune, on prend cette voie-là? Je crois que t'avais 8 ou 9 ans, c'est ça?
2: Oui, à peu près. Ouais, c'est ça. En fait, c'est pas du tout ce que j'écoutais à la maison. J'ai un parent musicien, mon père il est musicien, mais alors il jouait pas du tout de musique classique, il est bassiste, il a joué beaucoup de musique afro-américaine, africaine, antillaise aussi. Donc j'étais baignée dans la musique, et je pense que je inconsciemment, consciemment et inconsciemment, je chantais énormément, et il se trouve que la prof de musique de mon école primaire a dû conseiller ça à mes parents, mais c'était pas un souhait, ça n'a pas été une demande, et la vie m'a emmenée dans ce chemin-là.
0: Tu disais que ton papa était musicien. Ouais. Est-ce que c'est lui qui est camerounais, ou ta maman, ou tes deux parents sont camerounais?
2: Mes deux parents, ils sont d'origine camerounaise. Mon père, il est métis camerounais. Donc mon grand-père est camerounais, ma grand-mère, elle est franco-italienne, et elle est originaire de Lyon aussi. Elle vit toujours dans son appartement dans lequel elle vivait avec sa mère, donc avec mon arrière-grand-mère.
0: Wow.
2: Donc c'est vraiment une famille, en tout cas, qui est basée à Lyon depuis longtemps. Et ma mère, elle est aussi camerounaise de ses deux parents, et elle s'est retrouvée à Lyon, et ils se sont rencontrés à Lyon.
0: Voilà. Et du coup, toi, t'entretiens quel rapport aujourd'hui avec le pays de tes parents et grands-parents?
2: Eh ben, c'est un pays que je n'ai visité qu'une seule fois. Et assez tard, donc mes parents ne sont jamais retournés au Cameroun depuis que je suis née, donc c'est pas avec eux que j'y suis allée. Et j'y suis allée avec quelqu'un que vous connaissez, qui est Cindy Poche.
0: Eh oui, effectivement, qu'on a rencontré pour cette émission BPM.
2: Voilà, exactement. Et elle est aussi d'origine camerounaise, elle a aussi vécu à Lyon, et c'est là-bas qu'on s'est rencontrés. Et elle m'a emmenée avec elle dans sa valise. Va aller rendre visite à sa famille.
0: À sa grand-mère.
2: grand-mère
0: notamment.
2: Oui, exactement.
0: Wow,
2: ouais.
0: Donc c'est récent.
2: C'était il y a 6 ans, je crois. 5 ou 6 ans.
0: Ça devait être un sacré voyage, du coup.
2: Ah ouais, vraiment.
0: On revient à Lyon. Célia Cavigny, qui est décidément un vivier d'artistes inépuisable, puisqu'on va avoir l'occasion d'en reparler avec toi. Il y a beaucoup de groupes qui sont nés là-bas, qui continuent à travailler là-bas et qui t'ont inspiré, aussi bien Cindy Poche que toi d'ailleurs. Il paraît que tu envisageais pas la musique, de faire de la musique ton métier, et que tu te destinais plutôt vers des études de droit pour être juriste. Qu'est-ce qui a fait que tu es devenue chanteuse très jeune, à 20, 21 ans? C'était déjà ton métier. Qu'est-ce qui t'a fait changer finalement de trajectoire?
2: Eh ben, là on parle en l'occurrence de Cindy. Et Cindy, c'est très étonnant à quel point on a des points communs à certains endroits de nos parcours. Et j'ai écouté l'émission que vous avez faite avec elle, et sur cette réponse-là, je pense que j'ai à peu près la même réponse qu'elle. C'est-à-dire que, comme mon entrée au conservatoire enfant en classique, je suis devenue chanteuse sans forcément l'avoir désirée ou recherchée avant de l'être. Et tout ce que je recherchais, c'était de faire de la musique de nouveau, parce que ça me manquait. Mais pour moi, c'était pas du tout une option de métier, quoi. Mon père, par exemple, il est musicien, mais il est architecte. Il est musicien amateur. Il a toujours été amateur, tout en faisant énormément de concerts. Donc pour moi, faire des concerts ne voulait pas dire être musicien professionnel. Et du coup, je me voyais faire de la musique, mais je me voyais pas en vivre. Et du coup, je me suis réinscrite au conservatoire, mais cette fois-ci en jazz. Et c'est là que j'ai rencontré plein de gens qui voulaient être musiciens professionnels et que ce métier est apparu. Et en fait, de fil en aiguille, j'ai eu des groupes, je suis sortie dans des endroits, j'ai rencontré plein de musiciens et j'étais devenue musicienne à plein temps, quasiment, à côté de mes études de droit. Donc c'était un sacré emploi du temps et j'ai fini par être intermittente. J'ai arrêté la fac de droit et un an après, j'avais mon statut d'intermittent et voilà quoi.
0: Waouh. Et justement, l'un des premiers groupes dont tu as fait partie et dans lequel tu as donné ton premier concert, c'est pas petit, à Jazz à Vienne, s'appelle Amazing Kingston Big Band.
2: Exactement.
0: C'est un groupe lyonnais aussi, un projet hors norme puisqu'il est composé de 17 musiciens amis.
2: Ouais.
0: Comment tu t'es retrouvée à l'accompagner dès ses débuts, c'est-à-dire 2010?
2: Ouais.
0: Est-ce que tu viens, comme tu l'as accompagné justement depuis le début, est-ce que tu veux bien nous expliquer comment il est né ce projet et autour de quel répertoire?
2: J'ai intégré ce projet assez dans une temporalité assez proche de sa création, mais j'étais pas à la création. Je pense qu'il s'est créé peut-être l'année qui a précédé ou les mois, quasiment l'année, les mois qui ont précédé mon arrivée. Mais au départ, donc c'est un projet d'amis instrumentistes qui sont basés entre Paris et Lyon, qui ont appelé notamment au chant, au tout départ, Cécile McLaurin-Salvan, qui à l'époque était...
0: Une chanteuse franco-américaine
2: de jazz incroyable, que à l'époque je ne connaissais pas et qui était pas... Elle n'avait pas encore la notoriété qu'elle a aujourd'hui. Et en fait, sa carrière a commencé à peu près dans la foulée de la création de Keystone, donc ils ont dû rapidement arrêter de travailler avec elle. Et il se trouve qu'un jour, je faisais un concert à Lyon dans un club de jazz et que John Boutelier, qui est un des fondateurs de Keystone, m'a entendu et m'a du coup proposé d'intégrer ce projet. Et j'ai eu les enregistrements qu'ils avaient fait avec Cécile et ça a été une espèce d'ouverture sur une manière de chanter, d'interpréter que j'avais jamais entendue avant. Et c'est vraiment, elle fait partie de mes plus grosses inspirations à cette époque-là.
0: Qu'est-ce qui est si particulier, pardon, dans sa façon de chanter et d'interpréter qui était nouveau pour toi à ce moment-là?
2: Il y a plein de choses, il y a plein de détails, il y a énormément de détails. C'est un travail d'orfèvre, je trouve, vraiment, sa manière de chanter à Cécile. Et surtout, c'est quelqu'un qui m'a donné le goût de même
0: interpréter, qui était nouveau pour toi à ce moment-là.
2: Il y a plein de choses, il y a plein de détails, il y a énormément de détails. C'est un travail d'orfèvre, je trouve, vraiment, sa manière de chanter à Cécile. Et surtout, c'est quelqu'un qui m'a donné le goût de m'amuser avec

dans des endroits et avec des enjeux que j'aurais pas forcément imaginé à 19-20 ans, à un moment où j'ai commencé à jouer avec eux. Et à la fois, il y avait une fluidité et un... Ouais, je sais pas comment dire, mais j'étais hyper enthousiaste. C'est une musique qui m'a... Donc, on est d'accord que globalement, on était vraiment dans un cadre de jazz assez traditionnel et classique. C'est un monde qui m'a vraiment challengé et c'est un challenge que j'ai pris avec beaucoup d'amusement, je pense, à ce moment-là. Et j'ai vraiment épousé cette esthétique, ce domaine-là à cette époque. Donc oui, il y avait une pression et en même temps, je pense qu'on s'est bien amusé à faire ça ensemble.

0: En parallèle, Célia Camini, tu as collaboré avec un autre big band qui est lyonnais, je crois lui aussi, Big. Oui. Tu as travaillé avec l'ensemble orchestral genevois Geneva Camerata. Tu as travaillé aussi avec un duo napolitain qui s'appelle Nous Genea, avec lequel tu as fait tes premiers pas, on va dire, dans le monde du clubbing, puisque c'est un morceau qui a beaucoup enflammé les pistes de danse il y a 3 ans. Je pense au morceau Marikia. Ça a dû t'amuser aussi, parce que c'est, pour le coup, c'est une ambiance complètement différente.
1: Alors, c'est clair que c'était une ambiance complètement différente, mais en fait, j'ai quand même, dès le départ, dès le début de ma vie de musicienne, j'ai tout de suite participer à des projets dans des esthétiques et dans des univers très variés. Et j'ai beaucoup aimé changer d'univers comme ça régulièrement. Et il se trouve que le groupe napolitain, donc New Genea, on s'est rencontrés parce qu'on faisait un co-plateau. À l'époque, j'étais choriste pour Leroy Burgess, qui est un musicien donc vraiment pionnier d'un style qui s'appelle le boogie, qui est un peu l'apparition de la soul music dans les clubs aux États-Unis dans les années 70-80. Et ces dernières années, Leroy est revenu un peu à la mode. Il a monté un live band en France. Et j'étais choriste avec Cindy à l'époque dans ce groupe.
0: Nous y revoilà.
1: Et c'est comme ça qu'on a rencontré le groupe New Genea. Et ils m'ont proposé, du coup, de faire ce featuring que j'ai enregistré dans ma chambre pendant le Covid. Donc voilà, c'était un peu fou de faire ça, ça avec eux, et comme ça en plus. Ouais.

0: regard justement tu portes sur ces quoi 15 dernières années où t'as pas arrêté d'apporter ta sensibilité, comme tu le disais, à différents projets, à différents styles de musique. Comment tu vois ça aujourd'hui? Parce que c'était une période très intense.
1: Ça a été une période très intense. Je pense que c'est une période qui portait une certaine légèreté et ce challenge-là qui me donnait pas mal d'excitation, d'envie pendant un certain temps, mais qui, je dois aussi, je l'ai reconnu aussi au bout d'un moment, a commencé aussi un peu me peser de justement autant me dissocier.
0: Et... Oui, de rentrer dans la peau de, voilà, d'autres univers, des projets qui n'étaient pas les tiens.
1: Exactement. Et en fait, c'est exactement ça. J'avais, au bout d'un moment, l'impression de rentrer dans des costumes qui étaient à la base pas forcément faits pour moi, mais que j'avais cette capacité à les épouser. Et au bout d'un moment, mon corps et moi-même n'avions de moins en moins envie de nous adapter à ces costumes et besoin d'habiter le mien, quoi.
0: Et justement, ça a été quoi le déclic pour se lancer dans la conception de ton premier projet à toi?
1: Le déclic, comment dire, je pense que j'ai toujours eu cette envie qui traînait comme ça, qui était un peu en second plan. Mais je pense que justement, le confinement a été une période qui m'a permis de me retrouver avec moi-même et de renouer avec mes envies et mes aspirations auxquelles je laissais assez peu de place, je pense, jusque-là. C'est pendant cette période que je me suis dit, bon, j'ai envie de faire des chansons, j'ai envie en tout cas de chanter des choses originales et qui me conviennent et qui me plaisent, peu importe d'ailleurs que je les ai écrites ou pas. Et du coup, je me suis dit, je pense que je vais écrire des choses seule, mais je pense que je vais aussi collaborer avec des gens, et ça va être à mon tour d'appeler des gens qui me font rêver et de composer avec eux, ou enfin voilà. Et c'est là que j'ai eu l'idée un peu folle, parce qu'on avait des gens en commun, de contacter Yael Naïm, avec qui
0: une artiste, ouais, franco-israélienne, ouais, qui est multi-instrumentiste, chanteur, auteur, compositrice,
1: c'est
0: productrice.
1: Incroyable tout ce qu'elle sait faire et toutes les possibilités et les portes qu'elle est capable d'ouvrir. Et je pense que c'est, même si l'idée était née avant et que c'est pour ça que je l'ai contactée.
0: Mais tu l'as contactée, pardon, avec quelle idée à la tête?
1: Est-ce que ça te dit qu'on écrive ensemble des chansons ou que tu écrives des chansons pour moi? Parce que je t'ai entendu faire des featuring avec des artistes. En l'occurrence, je l'avais entendu dans un album où chaque morceau était interprété par un ou une chanteuse différente. Et la chanson d'Yael était celle qui m'avait le plus marqué. Dans un autre album, la chanson écrite par Yael était celle qui m'avait le plus marqué. À chaque fois qu'elle intervenait avec des artistes, c'est à ce moment-là que le travail de l'artiste me fascinait le plus. Donc je me suis dit que c'était sûrement quelqu'un d'assez doué pour comprendre l'univers des autres et les sublimer. Et du coup, c'est pour ça que je me suis dit qu'il fallait que je la contacte. Et je lui ai demandé, et elle a été ok, elle a été enthousiaste assez rapidement, et ce qui m'a étonné dans un premier temps, mais voilà, c'était une très très belle rencontre.
0: Et ensemble, vous avez remanié une chanson de son répertoire qui s'appelle Wrong Again, qui figure aujourd'hui sur ton nouveau projet. Est-ce que tu veux bien nous raconter l'histoire de ce morceau?
1: Alors, je ne sais pas si on peut considérer que c'était une chanson de son répertoire. C'est une chanson qu'elle avait composée, mais qu'elle n'avait jamais sortie. Et ça faisait partie, comme je pense beaucoup d'artistes ont, des choses qui sont sur notre ordinateur, et on se dit qu'un jour on s'en servira. Et des fois, il y a des choses qu'on arrive à caser nulle part, dans aucun album, dans... Bon, voilà. Et je pense que cette chanson, elle faisait partie de ça pour elle, et elle m'a proposé de l'interpréter, de voir si j'arrivais à en faire quelque chose, si elle me parlait. Et donc voilà, elle m'a envoyé plusieurs chansons comme ça, et c'est vraiment celle-ci qui m'a marquée musicalement, aussi dans le texte. Je me suis tout de suite reconnue, je pense, dans les mots, dans la vulnérabilité que ça exprimait, le fait de se sentir faire les mauvais choix, de l'avouer. Et le fait d'avouer cette sorte de culpabilité...
0: À répéter peut-être,
1: ouais,
0: les mêmes erreurs.
1: Et c'est vrai que je pense que c'est quelque chose que j'observais chez moi, que j'arrivais pas, sur lequel j'avais pas forcément de mots. Et cette chanson m'a permis de le dire.
0: Et tu as expliqué aussi que tu avais retravaillé du coup la composition. Exactement. Ça, tu l'as fait seule.
1: Ça, je l'ai fait seule. Elle m'avait envoyé un guitare-voix. Et moi, afin de m'exprimer de la manière la plus entière, j'ai voulu réorchestrer, réarranger et en donner un nouveau son, y mettre des cordes, parce que je projetais que peut-être qu'un jour dans mon groupe et dans ma musique, il y aurait notamment le violoncelle est un instrument qui me parle beaucoup. Et donc j'ai fait un arrangement qui était plus tourné autour de ça, des instruments qui me tiennent à cœur, qui sont le violoncelle et le piano.
0: Certains c'est la guitare, toi c'est le piano.
1: Exactement.
0: C'est comme ça que tu cherches, tu construis.

0: Wrong Again, ce morceau, donc à la base composé par Yael Naïm, on le retrouve aujourd'hui sur ton premier projet, qui a pour titre Méduse. Oui. Est-ce qu'il s'agit d'une référence à l'une des trois gorgones, ces personnages de la mythologie grecque?
1: Bah oui, ça fait référence à ça. Ça aussi, d'une certaine manière, ça fait référence à l'animal, parce que j'y trouve des points communs. Je pense fabriquer une petite histoire de ces deux méduses-là.
0: Alors raconte-nous, parce que la méduse, Méduse, le personnage de la mythologie grecque, c'est un personnage riche de plein de significations et de symboliques. C'est quelqu'un qui est à la fois terrifiant parce qu'elle a le pouvoir de pétrifier les gens d'un simple regard. Et en même temps, tu as employé le mot de vulnérabilité. C'était parmi les trois gorgones, ces trois sœurs, la seule qui était mortelle et qui d'ailleurs a été tuée, décapitée. Et donc qui renvoie à la fragilité aussi de notre condition d'être humain et de mortel.
1: C'est exactement ça. Je pense que t'as bien résumé. Et dans la première idée, je dirais même que je pense que j'ai réduit l'idée à elle était terrifiante parce qu'elle avait du pouvoir. Je pense que c'est ça qui m'a fascinée là-dedans, de la même manière que la méduse, l'animal.
0: C'est pas, l'animal, c'est pas un animal très sympathique, la méduse.
1: Mais non, mais je trouve qu'il est marquant aussi par son apparente fragilité, sa transparence et sa délicatesse, surtout quand il est seul. Mais le banc de méduse devient une espèce de chose complètement terrifiante et mortelle également. Et je pense que j'ai eu envie de me donner de la force en m'identifiant à cette idée-là, en m'identifiant au fait que pendant longtemps, je sais pas, peut-être comme la méduse qui est reclue pendant ces années, j'étais dans un intérieur que je n'osais pas dévoiler, comme si je savais que j'avais cette force, mais je n'osais pas la dévoiler, j'osais pas l'exprimer, j'osais pas en faire quelque chose au grand jour. Et je pense que là, ça a été le moment justement d'ouvrir et d'arrêter d'avoir peur d'être trop, par exemple, d'être, je suis déjà très grande, imposante, tout ça. Et je pense que j'ai pu avoir des moments où j'avais envie de me diminuer, justement, de m'adapter. Et je pense que c'est quelque chose qui avait besoin de changer.
0: Et c'est peut-être aussi pour ça qu'on ressent dans ce projet et dans ces quatre titres une certaine urgence de dire comme quelque chose d'assez viscéral, alors oui. qu'on le découvre maintenant, on est en 2025, mais ce que je comprends en t'écoutant, c'est que ça fait déjà plusieurs années que tu travailles dessus. Mais cette urgence, elle est là aujourd'hui quand on reçoit ta musique.
1: C'est vrai qu'il y a cette urgence. Et en même temps, je me rends compte que c'est une musique qui développe beaucoup de lenteur. Et je pense que ces oppositions sont assez caractéristiques de ma démarche, globalement.
0: Oui, il y a une certaine lenteur, il y a quelque chose de très doux et de très éthéré, parfois d'un peu sombre et presque un peu angoissant dans les arrangements de ce projet, parce que ça mêle, je sais pas si on pourrait dire musique expérimentale ou électro, mais avec une texture peut-être liée au violoncelle, parfois un peu intrigante, et en même temps quelque chose, encore une fois, de très doux, de très onirique. On l'a bien compris, premier projet personnel, ça veut pas dire solitaire. Tu t'es entouré d'autres musiciens et producteurs pour élaborer ce premier projet. Justement, quelle est la direction que tu leur as donnée?
1: Je pense pas avoir donné une direction hyper précise. Donc à La Blue, en l'occurrence, avec lui, c'est avec lui que j'ai commencé à enregistrer et que j'ai enregistré donc tout le matériel qui a permis de faire cette EP.
0: La Blue, donc c'est un producteur.
1: Voilà, exactement. C'est un producteur français que j'avais entendu dans les projets, par exemple, qu'il a pu faire avec Astrone, avec Enchantée Julia, qui sont des chanteuses françaises que j'aime beaucoup. J'avais déjà capté qu'il était capable d'aller chercher la douceur et la sensibilité de ces artistes-là. Et j'avais pu aussi entendre un projet qu'il avait fait, qui était instrumental, qui allait avec une exposition de Staël, il me semble. Et ça m'avait beaucoup touchée parce que déjà c'était une musique instrumentale avec du piano et du violon. Donc déjà dans le son, je sentais qu'on avait des points communs et des goûts en commun. En plus de la musique plus moderne et produite que j'ai pu entendre avec Enchantée Julia et tout ça. Et du coup, c'est vraiment sur cette idée de sensibilité, de profondeur qui me tenait à cœur qu'on aille dans la même direction, Sacha et moi, et on a écouté beaucoup de musique, on s'est échangé énormément de références, et donc musicales. Il y a eu aussi quelques références cinématographiques, et je pense que ouais, ça fait vraiment partie des choses qui nous ont marqué dans ce qu'on a essayé de dessiner ensemble. 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

0: ce projet Méduse Célia Kameni, tu rends hommage à une icône éternelle de la folk, mais son influence va bien au-delà de la folk. Une artiste qui aura 82 ans et en novembre 2025. Elle est canadienne et elle s'appelle Joni Mitchell. Pourquoi avoir eu envie de lui rendre hommage sur ce titre I Do et comment est née cette chanson?
1: C'est vrai que c'est un hommage à Joni Mitchell, déjà musicalement, pour l'aspect, on va dire, le côté folk de cette chanson. C'est la seule chanson qui a ça un peu plus fort que les autres. J'ai été très touchée par, comme plein de gens, hein, par l'album Blue de Joni Mitchell, dans lequel elle trouve cette espèce de mélange de genres entre la folk, la pop, entre le piano, la guitare et cette... Bon voilà, bref, je connaissais très mal cet artiste jusqu'à écouter cet album et ça m'a donné envie de fouiller tout ça.
0: Je fais une petite précision, c'est un album qui est sorti au début des années 70.
1: Tout à fait.
0: Et c'est un album dans lequel Joni Mitchell a exploré un territoire qui lui était jusqu'alors inconnu, c'est celui de l'introspection amoureuse, parce qu'elle venait de rompre avec un homme dont elle pensait qu'il serait l'homme de sa vie, que c'était le bon, en l'occurrence le songwriter anglais Graham Nash.
1: Tout à fait. Donc, je découvre cet album, je regarde des documentaires, je me documente sur elle, et à un moment, dans un écrit ou un documentaire, je me rappelle plus si c'est quelque chose que j'ai lu ou vu, j'entends parler d'un télégramme qu'elle a envoyé justement à Graham Nash après leur rupture. Et dans ce télégramme, elle dit « Lorsqu'on serre trop fort du sable dans sa main, il finit par s'échapper par entre les doigts. » Et cette phrase, elle m'a habité longtemps en fait. J'ai beaucoup pensé, repensé à cette phrase, et c'est ça que j'ai mis dans cette chanson, qui est un peu la conclusion de ce morceau.
0: Qui s'adresse aussi à un être aimé que tu as perdu.
1: Exactement.
0: En l'occurrence, pas un amoureux, plutôt quelqu'un de ta famille.
1: En fait, ça s'adresse pas à lui, ça s'adresse aux personnes qu'on perd sur notre route. Et il se trouve que lui en fait partie, et que il fait vraiment partie des visages que je visualise quand je chante cette chanson, même si ça n'a pas été écrit pour lui spécifiquement. Et du coup, cette phrase de Joni Mitchell, pour moi, elle résumait exactement cette idée et cette sensation que j'avais, qu'on a beau avoir aimé quelqu'un très fort et imprimé son visage, ses manières d'être, tout ça. Et en fait, avec le temps, ces images, elles peuvent toujours finir par se brouiller et par se flouter. Et on a beau y tenir, on a beau tout faire pour s'accrocher à ça, c'est comme ce sable, ça finit par passer entre les doigts.
0: Et donc cette chanson, c'est toi qui l'as écrite?
1: Oui.
0: Et comme les, à part Wrong Again, en fait, tu as écrit et composé les trois autres chansons du projet?
1: Alors non, on va dire que I Do, c'est la seule que j'ai complètement composée sans avoir collaboré avec d'autres artistes. Mais les trois autres chansons ont été faites en collaboration. Donc Wrong Again avec... Donc Yael Naïm l'a écrite et moi je l'ai arrangée. Used, on l'a écrite ensemble avec Yael. Je lui ai envoyé deux choses que je pensais qui seraient deux morceaux différents et elle en a fait un seul et a rajouté une partie. Donc ça c'est Used. Et le troisième morceau, De doute et de joie, il a été écrit par une autre artiste qui s'appelle Sarah Mikowski, qui est une artiste lyonnaise aussi, qui écrit d'une manière qui me touche. Et voilà, je lui ai demandé de m'écrire une chanson et ça a été j'étais vraiment bluffée à quel point elle a compris ce que je voulais exprimer et à quel point la première version touchait déjà l'essence de ce que je voulais exprimer avec ce morceau De doute et de joie. 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

0: Célia Camini, à 19 ans, tu as repris le conservatoire en jazz, en l'occurrence, et à l'époque, c'était pour essayer de trouver plus de liberté que dans la musique classique que tu avais étudiée plus jeune. Aujourd'hui, tu es présentée, identifiée comme grande chanteuse de jazz, et c'est une étiquette dont on perçoit que tu aimerais pouvoir peut-être te défaire, ou en tout cas élargir le spectre quoi de tes possibilités. Est-ce que c'est ça qu'on peut te souhaiter aujourd'hui? Au moment où on te rencontre, t'es à un moment très particulier. D'ailleurs, c'est très émouvant parce que tu, après 15 ans à travailler avec d'immenses artistes, tu te lances dans ton propre projet. C'est un nouveau, encore une nouvelle étape de ta carrière professionnelle. Exactement. Qui commence, et voilà, on est ravis de partager ce moment avec toi. Mais du coup, est-ce que c'est ça qu'on peut te souhaiter, être considérée comme une artiste, après tout, une interprète à part entière avec son propre univers?
1: Ouais, c'est exactement ça. C'est-à-dire que encore aujourd'hui, mais c'est normal parce que c'est dans ce monde-là que j'ai évolué jusqu'ici. Le monde du jazz, j'ai l'impression à les bras grands ouverts pour ce que j'ai à proposer, peu importe ce que je propose. Et ça, je pense que c'est une chance incroyable. Donc, je rends ce geste, et moi aussi, je continue à avoir les bras ouverts, et je suis très heureuse de graviter encore dans ce milieu. Mais bien sûr que la finalité et mon envie, c'est que de toute façon, on reconnaisse ce qui est la musique de Célia Kameni au-delà de l'étiquette, et ça m'empêchera pas de continuer à jouer ça dans des contextes de jazz ou d'autres. Voilà.
0: C'est tout ce qu'on te souhaite, Célia, de toucher le plus large public. On était ravis de passer ce moment avec toi. Merci de nous avoir fait découvrir ce lieu, le chalet. L'égalité dans l'assiette, tel est son slogan.
1: Exactement.
0: On va peut-être y manger un bout d'ailleurs, ça serait sympa. Merci beaucoup, Célia.
1: Merci, Hortense.

merci à Célia Kameni pour son temps et un grand merci aussi à ceux qui ont toujours les bras grands ouverts. Benjamin Sarallier qui a réalisé cette émission et Jérémy Besset qui l'a mixé. On se retrouve demain ici même à 15h10 TU, 17h10 à Paris pour partir à la rencontre d'une chanteuse de soul américaine, Kendra Morris. Dans quelques instants, un nouveau journal sur la Radio du Monde.

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1: Bonjour et bienvenue à ceux qui nous rejoignent. 15h TU, 17h à Paris, le journal sur RFI.
0: Gilles Moreau.
1: Dans l'actualité, le plan de paix américain pour Gaza fait du surplace. L'émissaire américain n'a que peu obtenu des autorités israéliennes. De son côté, le Hamas a réaffirmé son engagement en faveur de ce plan. Encore des victimes civiles en Ukraine, 10 morts et 8 blessés dans une frappe russe dans la région de Kharkiv. Dans l'actualité encore, le ministre français des Comptes publics présente des excuses pour le piratage du fisc. La mort à l'âge de 97 ans d'Yvette Roudy, elle restera comme la première ministre des droits de la femme. Et un nouveau sélectionneur pour l'équipe de football du Sénégal. Comme attendu, il s'agit du Français Patrick Vieira. Mais tout de suite, une Française sort dans l'espace. C'est une première. L'astronaute Sophie Adno est en mission à bord de la Station Spatiale Internationale. Sa sortie avec un autre astronaute, un Américain, est en cours. Elle doit durer 6h30, le temps de remplacer une antenne de communication défectueuse. Emmanuel Macron a réagi. Le président qualifie l'événement de fierté française. Et à propos de Sophie Adno, il salue, je cite, le visage de tous les possibles. On en reparle plus en détail à 18h dans le journal en français facile. Cela fait maintenant plus d'une semaine que la situation n'évolue pas à Kousra, près de Naplouse, dans le nord de la Cisjordanie occupée. Des colons israéliens continuent d'assiéger 3 maisons palestiniennes dont les occupants sont bloqués. Le point avec Frédéric Misselin, notre envoyée spéciale permanente. Elle s'est rendue sur place à la mi-journée.
2: 13 personnes sont toujours piégées chez elles, empêchées d'entrer, de sortir. La nuit dernière, le propriétaire d'une des maisons, Loaï Abouridi, un palestinien qui a la nationalité américaine, a réussi à rentrer chez lui. Il arrivait des États-Unis. Il a raconté qu'il était terrifié à l'idée d'être confronté à la violence des colons. Après avoir attendu 1h30 hier soir, il a finalement été escorté par les soldats israéliens pour rejoindre son logement. Loaï Abouridi a hissé un drapeau américain sur sa maison. Il réclame l'aide et la protection de Washington. Les colons violents, eux, sont toujours dans la zone depuis presque une dizaine de jours. J'ai rencontré un proche d'une des familles encerclées. Il appelle son fils au téléphone 10 fois par jour. Internet est coupé. Il s'inquiète et raconte « Mes proches ne peuvent pas sortir. Les soldats israéliens interdisent de rester près des portes et des fenêtres par mesure de sécurité », dit l'armée. La solidarité s'organise à la mairie de Kousra. Les autorités tentent de faire parvenir des vivres, de l'eau. L'armée israélienne est toujours postée autour des maisons et filtre les approvisionnements.
1: Frédéric Misselin, envoyé spécial permanent de RFI à Jérusalem. Avant de quitter Israël, l'émissaire américain Jared Kushner a dit qu'il espérait un début de désarmement du Hamas dans les 30 prochains jours. En fait, ses entretiens à Jérusalem n'ont que très peu fait avancer la mise en œuvre de la nouvelle phase du plan de paix américain pour Gaza, même si le Hamas a redit ce matin son engagement en faveur de ce plan. Parallèlement, Benjamin Netanyahou est engagé dans un combat difficile pour se faire réélire au poste de Premier ministre de l'État hébreu. Il s'est félicité aujourd'hui de l'élection de nombre de ses fidèles lors du scrutin interne au Likoud hier. Le parti de droite devait désigner ses candidats aux législatives du 27 octobre prochain. Les déclarations de Donald Trump sur la coopération militaire avec la Corée du Sud continuent de faire réagir. Tandis que le Japon insiste sur la nécessité de conserver un front uni entre alliés, Séoul tente d'éteindre l'incendie en assurant que les manœuvres conjointes ne visent pas à attaquer la Corée du Nord. Dimanche, Donald Trump avait pris son allié de court, qualifiant ces exercices de coûteux et affirmant qu'ils adressaient un très mauvais signal à la Corée du Nord. Nicolas Feldman.
3: Le message est laconique, mais le communiqué relayé par les services de la présidence sud-coréenne est clair. L'objectif de ces manœuvres n'est pas de traiter une entité spécifique comme un adversaire, mais de préserver les vies quotidiennes de la population. Nous n'avons, poursuit le texte, aucune intention d'attaquer la Corée du Nord, ni d'attiser les tensions dans la péninsule. Avec cette déclaration, le président sud-coréen cherche d'abord à rassurer Donald Trump, qui a jeté un froid sur l'alliance entre Séoul et Washington, mais il veut aussi et surtout ménager engager ses relations avec son voisin nord-coréen, car depuis son arrivée au pouvoir en 2025, le président Lee Jae-myung a rompu avec la ligne dure de son prédécesseur et prône désormais des pourparlers sans condition avec Pyongyang. Samedi encore, il proposait un dialogue pour mettre formellement fin à la guerre de Corée. Ce conflit débuté en 1950 n'est toujours pas officiellement terminé, faute de traité de paix, des mains tendues qui n'ont depuis jamais été saisies par Pyongyang.
1: Nicolas Feldman du service international en Zambie, le président sortant réélu pour un second mandat, Hakainde Hichilema, l'emporte avec 60% des voix à la présidentielle. Il était très tôt ce matin quand la commission électorale a confirmé sa victoire, largement attendue. Des centaines de partisans ont alors envahi les rues de la capitale Lusaka. La même Zambie se met au yuan. Après les infrastructures, les mines ou bien encore le commerce, la Chine cherche à renforcer son influence en Afrique par la monnaie. De plus en plus de pays du continent utilisent directement le yuan pour commercer avec Pékin, rembourser leurs dettes ou même collecter des taxes. Une évolution encouragée par la Chine qui cherche depuis des années à réduire la place du dollar dans les échanges internationaux. Les précisions à Pékin de Cléa Broderst.
4: Payer ses importations chinoises, rembourser une dette ou même collecter des impôts en yuan. En Afrique, la monnaie chinoise gagne du terrain. En Zambie, les entreprises minières chinoises peuvent désormais verser taxes et royalties en yuan. Au Kenya, une partie de la dette contractée pour financer le chemin de fer a été convertie du dollar vers la monnaie chinoise. En Angola, une grande banque commerciale s'apprête à rejoindre CIPS, le système de paiement transfrontalier développé par Pékin. Et le mouvement s'accélère. Standard Bank peut déjà effectuer des règlements en yuan dans 19 pays du continent. Pour Pékin, l'équation est simple. La Chine est le premier partenaire commercial de l'Afrique, alors pourquoi continuer à passer par le dollar. Mais cette alternative a ses limites. Le yuan reste étroitement contrôlé par Pékin, n'est pas librement convertible et représente encore une faible part des paiements internationaux. Pour les pays africains, réduire leur dépendance au dollar peut donc aussi signifier raccroître leur dépendance à la Chine. Et c'est précisément l'enjeu pour Pékin, transformer son poids commercial en influence monétaire sans être encore en mesure de détrôner le billet vert. Cléa Broderst, Pékin, RFI.
1: En France, le ministre de l'Action et des Comptes Publics, David Amiel, présente des excuses pour le piratage du fisc. Les données personnelles de quelques 700 000 contribuables français, particuliers et entreprises ont été volées. Ce qui est arrivé est insupportable, a dit le ministre cet après-midi lors d'une conférence de presse à Bercy, le ministère de l'Économie. Le piratage d'ampleur de la Direction Générale des Finances Publiques a été revendiqué le 12 août par des pirates. La mort d'Yvette Roudy, elle restera comme la première ministre des droits de la femme entre 1981 et 1986, quand François Mitterrand était président. Yvette Roudy avait 97 ans. Football, un nouveau sélectionneur pour l'équipe du Sénégal. Il s'agit, comme attendu, du français Patrick Vieira, natif de Dakar. L'ancien international a 50 ans. Il a déjà entraîné Nice, Strasbourg et Crystal Palace en Angleterre. C'est la première fois qu'il prend les rênes d'une sélection nationale, en l'occurrence donc les Lions de la Teranga. L'actualité du foot, c'est aussi la Ligue des Champions. L'Olympique Lyonnais joue son destin européen en match de barrage. Il affronte un gros morceau, le club turc de Fenerbahçe, avec la première manche à Istanbul. Esteban Mirales.
5: L'Olympique Lyonnais, c'est un club qui a eu l'habitude, notamment dans les débuts des années 2000, à aller très très loin, à faire de très beaux parcours en Ligue des Champions.
6: Le défenseur lyonnais Moussa Niarate.
5: Ça fait 6 ans que ce club n'est plus en Ligue des Champions. On sent les supporters, on sent toute la ville qui attend cela.
6: Une attente interminable et le bout du tunnel peut-être, car comme le rappelle l'international sénégalais, Lyon a bel et bien un ADN européen. L'OL est un invité presque permanent de l'épreuve entre 2000 et 2020. 16 participations en Ligue des Champions, dont 12 consécutivement. Mais depuis 6 ans et cette demi-finale face au Bayern Munich, les Gones ne parviennent pas à revenir en C1. L'entraîneur lyonnais Paulo Fonseca est conscient de l'importance de ce rendez-vous face à Fenerbahçe.
7: Avoir la possibilité d'entrer dans la Champions League sera historique pour le club. Aujourd'hui, nous sommes plus forts que les dernières semaines. Je m'attends que nous pouvons voir ici un Lyon plus fort, plus courageux, plus concentré.
6: Le message est passé. Une qualification en Ligue des Champions ferait donc le plus grand bien sportivement, mais aussi économiquement pour l'OL en grande difficulté financière. Le montant du chèque reversé par l'UEFA en fin de saison serait au minimum de 40 millions d'euros.
1: Fenerbahçe contre Lyon ce soir en match de barrage aller à Istanbul. Enfin, la France espère en avoir fini avec la succession de vagues de grande chaleur cet été et avec elles les feux de forêt et la sécheresse. Ce matin, les derniers départements en vigilance orange canicule sont repassés en jaune. Par exemple, les Bouches-du-Rhône, la Drôme, le Gard et le Var, marquant ainsi la fin du cinquième épisode caniculaire depuis le mois de mai dernier. Voilà, c'est la fin du journal. À suivre l'émission BPM. Très bonne journée sur RFI.
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18: Bonjour et bienvenue dans BPM. Aujourd'hui, rencontre à Paris avec Célia Kameni, une artiste française d'ascendance camerounaise, une des chanteuses de jazz incontournables de la scène actuelle.

Depuis une quinzaine d'années, à Lyon, où elle a grandi, et ailleurs, sur scène comme sur disque, le public a pris coutume d'être subjugué par cette chanteuse musicienne qui sublime projets et collaborations, jazz, mais aussi soul ou pop, avec la même radieuse et imperturbable intensité. Alors vous me direz, pourquoi aller à sa rencontre aujourd'hui ? Eh bien parce qu'avec son premier projet personnel, Méduse, Célia Kameni s'impose en créatrice souveraine. Elle investit un monde sonore dont elle a défini les contours mobiles en défiant toute classification. Et moi, non seulement sa démarche m'inspire, mais en plus ses quatre titres intimes et poétiques me touchent.

0: Bonjour. Bonjour Célia, je suis Hortense. Enchantée. Tiens, regarde, j'ai un micro pour toi. Tout de suite. Là, comme ça.
1: Bonjour.
0: Benjamin.
1: Benjamin, enchanté.
2: Enchanté.
0: Ça tourne déjà, ça tourne.
2: Ça tourne déjà.
0: Ça tourne.
2: Ah oui, c'est pas. D'accord, c'est pas. Je pensais que c'était pour des.
0: Bonjour monsieur. Je suis Hortense, enchantée.
3: Fabrice.
0: On est chez vous ici, Fabrice ?
3: Oui.
0: On est où alors ?
3: Vous êtes au Chalet, qui est le bar-restaurant associatif de l'association IDL, Initiative de Développement Local, qui est basée dans le 10e arrondissement.
0: Et c'est vous qui êtes le chef du Chalet ?
3: Dans une horizontalité, il faut quelqu'un marcher aussi devant. Et par concours de circonstances, il paraît que c'est moi.
0: Et ça fait combien de temps que vous avez installé votre chalet ici, dans le 10e ?
3: Le projet est dans le 10e depuis 5 ans, sorti du Covid. On défend le droit à l'alimentation et tout ce qui est activité de lien dans le quartier. Et donc on était anciennement hébergé au centre social R10 dans le quartier. Et ensuite, ça fait 2 mois que nous avons loué ces locaux pour pouvoir développer le cœur de notre activité.
0: Et donc, c'est super agréable. Il y a une partie restaurant, une partie bar. Je vois un piano, une guitare. Ça veut... Il y a des petits concerts ici. Il y a un canapé qui m'a l'air très confortable. On va peut-être aller s'installer, des livres. C'est un endroit super lumineux. Et donc, on peut manger ici. Ouh, tu vas regarder la carte.
2: C'est une adresse à retenir.
0: Vous connaissez Célia Kameni ?
3: Oui, c'est un élément central du dispositif du chalet.
0: C'est-à-dire ?
3: C'est-à-dire qu'elle participe pleinement aussi au projet. C'est une autre de ses vies, en apportant son soutien au projet. Elle est acteur du projet. Donc, c'est une bénévole aussi, comme nous tous, et qui avons diverses vies, mais on se retrouve à IDL et au chalet pour pouvoir apporter un peu de cœur à l'ouvrage, à ce que la solidarité puisse être quelque chose de réel et de pratique.
0: Voilà qui est bien résumé, Célia Kameni. On s'installe où ?
2: Eh ben, on peut s'installer
0: là,
2: ici,
0: à côté de la baie vitrée. Ouais, ce canapé nous tend les bras.
2: Mettez-vous à l'aise.
0: Célia Kameni, ravie de te rencontrer.
2: Oui, moi aussi.
0: Et merci de nous faire découvrir par la même occasion ce lieu. Qu'est-ce qu'il représente pour toi ? Depuis combien de temps tu as investi, toi, dans cette association ?
2: Alors moi, ça fait 1 an. En fait, mon repère est assez simple. C'était pendant les JO. C'était l'année dernière, on est d'accord ?
0: Oui, en 2024.
2: Voilà, c'était en 2024. Il se trouve que je sors pour aller regarder la finale de basket avec des amis. On se retrouve à
0: voir... Tu es basketteuse ?
2: Pas du tout.
0: Pas du tout.
2: Ça pourrait.
0: Je me permets de te poser la question parce que tu es très grand,
2: oui.
0: Très élancée.
2: Mais non, malheureusement, je ne suis pas basketteuse. J'en ai vraiment jamais fait. Mais je me suis retrouvée à aller regarder cette finale de basket, aller boire un verre avec les amis après la défaite de la France. Et il se trouve que dans le bar où on buvait un verre, Fabrice faisait à manger et proposait donc du coup ses plats aux gens qui étaient en terrasse.
0: Donc des plats qu'il concocte à partir de produits bio qu'il a récoltés là où on n'avait plus envie de les vendre.
2: Alors,
0: pas seulement.
2: Je pense que c'est. Alors, j'avoue que je ne sais pas exactement comment ils se procurent les produits, mais le système, je vais te l'expliquer rapidement. En fait, c'est surtout qu'ils préparent donc des plats qu'ils vendent sur des terrasses dans le quartier, dans le 10e. Avec l'argent qu'ils récoltent, ils font d'autres plats qui sont distribués gratuitement aux personnes dans le besoin sur la place de la République le mardi et le vendredi. Et il se trouve que j'avais... moi, je suis parisienne depuis 2 ans et demi. Et le contexte social assez... je trouve assez violent, qu'on ressent beaucoup à Paris, m'a tout de suite sauté aux yeux et m'a... comment dire ? J'étais un peu dérangée par le fait de ne rien y faire et de ne pas essayer de participer à un entraide. Et en fait, de tomber sur Fabrice par hasard ce jour-là m'a permis de m'intéresser à son association et du coup de participer quand je le peux au Maraude et puis ensuite à monter le projet de ce lieu, tout ça. Donc, je fais partie des gens qui sont là-dedans. Il y a des gens très très actifs. Moi, je viens quand je peux, quand je suis pas en tournée ou trop impliquée dans des projets. Et ce qui est génial, c'est que moi je suis musicienne, il y a aussi d'autres personnes qui font ou qui sont très intéressées par la musique, et du coup cet endroit il nous permet aussi d'inventer, d'imaginer des moments musicaux en plus du restaurant associatif qui est maintenant là, et du coup on rencontre les gens du quartier, donc voilà, il y a plein d'activités.
0: Eh bien, écoute, je suis ravie parce que je ne connaissais pas du tout ce lieu, et ça donne des envies aussi d'engagement, de participation. Tu disais, tu es installée depuis finalement assez peu de temps à Paris. Ce n'est donc pas là que tu as grandi. Où as-tu grandi, Célia Cavigny?
2: Moi, j'ai grandi à Lyon.
0: C'est ça.
2: Je suis née à Lyon et j'avais vécu qu'à Lyon jusque-là.
0: Et donc c'est à Lyon que tu es rentrée enfant au conservatoire, en musique classique, ouais. Je crois. Pourquoi le conservatoire, la musique classique? C'était ce qu'on écoutait à la maison? C'est comment,
2: pas
0: si jeune, on prend cette voie-là? Je crois que t'avais 8 ou 9 ans, c'est ça?
2: Oui, à peu près. Ouais, c'est ça. En fait, c'est pas du tout ce que j'écoutais à la maison. J'ai un parent musicien, mon père il est musicien, mais alors il jouait pas du tout de musique classique, il est bassiste, il a joué beaucoup de musique afro-américaine, africaine, antillaise aussi. Donc j'étais baignée dans la musique, et je pense que je inconsciemment, consciemment et inconsciemment, je chantais énormément, et il se trouve que la prof de musique de mon école primaire a dû conseiller ça à mes parents, mais c'était pas un souhait, ça n'a pas été une demande, et la vie m'a emmenée dans ce chemin-là.
0: Tu disais que ton papa était musicien. Ouais. Est-ce que c'est lui qui est camerounais, ou ta maman, ou tes deux parents sont camerounais?
2: Mes deux parents, ils sont d'origine camerounaise. Mon père, il est métis camerounais. Donc mon grand-père est camerounais, ma grand-mère, elle est franco-italienne, et elle est originaire de Lyon aussi. Elle vit toujours dans son appartement dans lequel elle vivait avec sa mère, donc avec mon arrière-grand-mère.
0: Wow.
2: Donc c'est vraiment une famille, en tout cas, qui est basée à Lyon depuis longtemps. Et ma mère, elle est aussi camerounaise de ses deux parents, et elle s'est retrouvée à Lyon, et ils se sont rencontrés à Lyon.
0: Voilà. Et du coup, toi, t'entretiens quel rapport aujourd'hui avec le pays de tes parents et grands-parents?
2: Eh ben, c'est un pays que je n'ai visité qu'une seule fois. Et assez tard, donc mes parents ne sont jamais retournés au Cameroun depuis que je suis née, donc c'est pas avec eux que j'y suis allée. Et j'y suis allée avec quelqu'un que vous connaissez, qui est Cindy Poche.
0: Eh oui, effectivement, qu'on a rencontré pour cette émission BPM.
2: Voilà, exactement. Et elle est aussi d'origine camerounaise, elle a aussi vécu à Lyon, et c'est là-bas qu'on s'est rencontrés. Et elle m'a emmenée avec elle dans sa valise. Va aller rendre visite à sa famille.
0: À sa grand-mère.
2: À sa grand-mère,
0: notamment.
2: Ouais, exactement.
0: Wow,
2: ouais.
0: Donc c'est récent.
2: C'était il y a 6 ans, je crois. 5 ou 6 ans.
0: Ça devait être un sacré voyage, du coup.
2: Ah ouais, vraiment.
0: On revient à Lyon. Célia Cavigny, qui est décidément un vivier d'artistes inépuisables, puisqu'on va avoir l'occasion d'en reparler avec toi. Il y a beaucoup de groupes qui sont nés là-bas, qui continuent à travailler là-bas et qui t'ont inspiré, aussi bien Cindy Poche que toi d'ailleurs. Il paraît que tu envisageais pas la musique, de faire de la musique ton métier, et que tu te destinais plutôt vers des études de droit pour être juriste. Qu'est-ce qui a fait que tu es devenue chanteuse très jeune, à 20, 21 ans, c'était déjà ton métier. Qu'est-ce qui t'a fait changer finalement de trajectoire?
2: Eh ben, là on parle en l'occurrence de Cindy, et Cindy, c'est très étonnant à quel point on a des points communs à certains endroits de nos parcours. Et j'ai écouté l'émission que vous avez faite avec elle, et sur cette réponse-là, je pense que j'ai à peu près la même réponse qu'elle. C'est-à-dire que, comme mon entrée au conservatoire enfant en classique, je suis devenue chanteuse sans forcément l'avoir désirée ou recherchée avant de l'être. Et tout ce que je recherchais, c'était de faire de la musique de nouveau, parce que ça me manquait, mais pour moi, c'était pas du tout une option de métier, quoi. Je savais, enfin, mon père, par exemple, il est musicien, mais il est architecte. Il est musicien amateur, il a toujours été amateur tout en faisant énormément de concerts. Donc pour moi, faire des concerts ne voulait pas dire être musicien professionnel. Et du coup, je me voyais faire de la musique, mais je me voyais pas en vivre. Et du coup, je me suis réinscrite au conservatoire, mais cette fois-ci en jazz. Et c'est là que j'ai rencontré plein de gens qui voulaient être musiciens professionnels et que ce métier est apparu. Et en fait, de fil en aiguille, j'ai eu des groupes, je suis sortie dans des endroits, j'ai rencontré plein de musiciens et j'étais devenue musicienne à plein temps, quasiment, à côté de mes études de droit. Donc c'était un sacré emploi du temps et j'ai fini par être intermittente. J'ai arrêté la fac de droit et un an après, j'avais mon statut d'intermittent et voilà quoi.
0: Wow. Et justement, l'un des premiers groupes dont tu as fait partie et dans lequel tu as donné ton premier concert, c'est pas petit, à Jazz à Vienne, s'appelle Amazing Kingston Big Band.
2: Exactement.
0: C'est un groupe lyonnais aussi, un projet hors norme puisqu'il est composé de 17 musiciens amis.
2: Ouais.
0: Comment tu t'es retrouvée à l'accompagner dès ses débuts, c'est-à-dire 2010?
2: Ouais.
0: Est-ce que tu viens, comme tu l'as accompagné justement depuis le début, est-ce que tu veux bien nous expliquer comment il est né ce projet et autour de quel répertoire?
2: J'ai intégré ce projet assez dans une temporalité assez proche de sa création, mais j'étais pas à la création. Je pense qu'il s'est créé peut-être l'année qui a précédé ou les mois, quasiment l'année, les mois qui ont précédé mon arrivée. Mais au départ, donc c'est un projet d'amis instrumentistes qui sont basés entre Paris et Lyon, qui ont appelé notamment au chant, au tout départ, Cécile McLaurin-Salvan, qui à l'époque était...
0: Une chanteuse franco-américaine
2: de jazz incroyable, que à l'époque je ne connaissais pas et qui était pas... Elle n'avait pas encore la notoriété qu'elle a aujourd'hui. Et en fait, sa carrière a commencé à peu près dans la foulée de la création du Keystone, donc ils ont dû rapidement arrêter de travailler avec elle. Et il se trouve qu'un jour, je faisais un concert à Lyon dans un club de jazz et que John Boutelier, qui est un des fondateurs du Keystone, m'a entendu et m'a du coup proposé d'intégrer ce projet. Et j'ai eu les enregistrements qu'ils avaient faits avec Cécile et ça a été une espèce d'ouverture sur une manière de chanter, d'interpréter que j'avais jamais entendue avant. Et c'est vraiment, elle fait partie de mes plus grosses inspirations à cette époque-là.
0: Qu'est-ce qui est si particulier, pardon, dans sa façon de chanter et d'interpréter qui était nouveau pour toi à ce moment-là?
2: Il y a plein de choses, il y a plein de détails, il y a énormément de détails. C'est un travail d'orfèvre, je trouve, vraiment, sa manière de chanter à Cécile. Et surtout, c'est quelqu'un qui m'a donné le goût de m'amuser avec les nuances, les intensités et les timbres. Et c'est vraiment, je trouve, ce qui caractérise la manière de chanter de Cécile et ce qui la rend aussi personnelle et précise. Et elle passe dans des registres musicaux et d'interprétation qui sont vraiment incroyables et très très variés. Et pour moi, j'imaginais le chant et l'interprétation de manière beaucoup plus linéaire et avec une direction, un choix. Et là, j'ai eu une porte qui s'est ouverte.
0: T'as découvert tout un univers. Ouais. Et avec ce big band, tu as été amené à t'immiscer dans des répertoires très différents puisque ils fonctionnent par projet, si j'ai bien compris.
2: Exactement.
0: Avec des hommages aussi bien à Django Reinhardt que à Gershwin. Mm. Toi, tu as enregistré avec eux deux disques, deux projets liés à la chanteuse de jazz américaine Ella Fitzgerald. Et voilà, et à chaque fois, c'est 17 musiciens sur scène.
2: Oui.
0: Et toi, qui leur a un peu volé la vedette, en fait.
2: Ah, j'aurais pas vu comme ça.
0: En tout cas, je me dis que ça devait être une sacrée école. Tu commences entouré d'un big band.
2: Exactement. Ouais, ça a été une sacrée école. Ça a été tout de suite des concerts.

0: flat tire, pneu crevé en français. Est-ce qu'on continue le jeu, Kendra? Est-ce que tu te sens d'attaque à ouvrir une nouvelle porte de ton univers?
1: Let's go!
0: Trois. Alors là, on quitte un peu les lieux, Kendra, et on glisse vers quelque chose de plus intime. Tes chansons, Kendra, elles parlent de désir, de manque, d'attente, de relations très fortes. Et elles passent aussi par des styles très marqués, comme le doo-wop ou la soul. Qu'est-ce que tu penses que ces musiques, elles te permettent de dire que tu ne dirais pas autrement?
2: Moi, j'écris dans des journaux intimes depuis que je suis enfant. J'ai toujours tenu des carnets. Et puis quand je suis devenue musicienne, j'ai compris que je pouvais faire la même chose à travers mes chansons.
3: Très souvent,
2: quand je ressens quelque chose, la seule manière pour

0: Moi, de comprendre ce que je suis en train de vivre, c'est de créer à partir de ça. Parce que parfois, même quand je m'assois pour écrire une chanson, je ne sais pas vraiment de quoi elle va parler. J'essaie simplement de me connecter à quelque chose, à l'inspiration, à ce qui vient. Et souvent, quand je réécoute la chanson après coup, je me rends compte que je traversais quelque chose, je me dis « Ah oui, en fait, c'est de ça que ça parlait. » Parfois, c'est quelque chose qui remonte à très loin, quelque chose que j'avais un peu enfoui. Et parfois, ça va paraître étrange. C'est peut-être quelque chose que je n'ai pas encore vécu, comme si le fait de l'écrire le faisait advenir. Je crois vraiment que la musique capte quelque chose qui dépasse les êtres humains. Je ne sais même pas comment décrire cette magie qui se produit quand des gens créent ensemble dans une pièce ou sur une scène et la manière dont cela nous fait sentir les choses. La musique peut sauver quelqu'un. C'est quelque chose de très puissant. C'est une forme de guérison. En ce moment, je chante dans une maison de retraite avec une amie.
1: It's the most amazing thing. I've done it just two times so far, but I go.
0: Je ne l'ai fait que deux fois jusqu'à présent, mais je vais chanter pour des personnes âgées qui vivent entre ces murs.
1: Are confined to their, you know, this one, these walls, and just to watch.
0: Et voir leur visage s'illuminer, c'est incroyable.
1: Like that's so much more magical.
0: Parfois, c'est encore plus fort que ce qu'on ressent soi-même en créant. Parce qu'on réalise que ce qu'on a traversé ou ce qu'on a réussi à transmettre peut toucher quelqu'un d'autre. Et ça, c'est magnifique. La seule promesse que je me fais quand j'écris, c'est de toujours dire la vérité. Je ne cache rien. Ça me crée parfois quelques problèmes.
1: But if I was to lie in a song, then it would be a crap song, and I don't want to put it out.
0: Mais si je mentais dans une chanson, ce serait une mauvaise chanson. Je n'aurais pas envie de la sortir.
1: If it's like something that I have to remember.
0: Quand j'écris, je me rappelle aussi qu'un jour, quelqu'un me demandera peut-être en interview ce que raconte cette chanson.
1: Then you have to deal with, you know. But
0: et là, il faudra répondre. Même si, au fond, on a toujours le droit de dire non. Tu le sais mieux que personne. On peut toujours répondre que c'est un secret. Les mystères ont leur importance aussi. Mais moi, j'aime expliquer d'où vient ma musique.
2: Kendra, est-ce que tu dirais que chaque style porte déjà une émotion pour toi? Par exemple, est-ce que le doo-wop a quelque chose de très direct, presque naïf dans la manière de dire l'amour? Et est-ce que c'est pour ça que ça t'attire?
0: Quand j'ai demandé aux garçons de chanter sur l'album, aucun des trois n'est vraiment chanteur de formation. Chauncey est probablement celui qui est le plus à l'aise vocalement.
1: Et
0: moi, j'avais déjà écrit toutes les harmonies. J'arrange des voix depuis que je suis enfant. Certaines de ces harmonies sont assez complexes. Quand j'ai commencé à leur apprendre les parties, je voyais leurs yeux s'agrandir et ils me regardaient en disant « Attends, quoi ?» Alors je leur chantais ce que j'avais en tête, je leur montrais comment faire. Mais ce que j'aime dans le doo-wop, justement, c'est que beaucoup de ces chanteurs des années 60 ne savaient pas vraiment ce qu'ils faisaient. Beaucoup de ces groupes chantaient avant tout à l'instinct.
1: Et
0: c'est ça que j'aime. J'aime l'imperfection. Je n'aime pas les musiques remplies d'effets, de compression, retravaillées encore et encore par ordinateur. Pour moi, l'émotion se trouve dans les erreurs, dans les notes ratées, et même dans ce qu'on ne chante pas. Certaines de mes chansons préférées sont des chansons où l'on entend la voix se casser. Quand on écoute aujourd'hui une grande star de la pop qui décide soudainement d'enregistrer un morceau de doo-wop, ça ne fonctionne pas toujours. Parce qu'on a doublé les voix, puis triplé les voix, ajouté ceci, ajouté cela. Et au final, on écoute la chanson, mais on ne ressent plus grand-chose. Alors que quand on entend les imperfections, c'est là que tout se passe.
2: Des émotions qui débordent, portées par des harmonies héritées d'une autre époque, celle de ces groupes féminins des années 60 qui mêlaient glamour et puissance vocale et fragilité aussi. Nous sommes au New Morning à Paris en compagnie de l'artiste.

0: Avec ton quatrième album, Kendra Morris, on traverse beaucoup d'états, des moments très intenses, parfois tourmentés, jusqu'à quelque chose de plus calme, plus lumineux. Est-ce que tu avais conscience de cette progression en l'écrivant, ou est-ce qu'elle s'est révélée après coup en assemblant les morceaux ?
1: Definitely revealed itself afterwards. I was going through.
2: Je crois que cette progression s'est surtout révélée après coup. J'étais en train d'écrire, d'avancer morceau par morceau. Il y a certaines chansons de cet album que je gardais avec moi depuis longtemps. Des chansons qui comptaient beaucoup pour moi. Et dont je savais qu'un jour, je voudrais les arranger et les faire figurer sur un disque. Et puis, à côté de ça, une bonne partie de l'album est composée de chansons que j'ai écrites récemment. J'ai passé une année entière à écrire de nouveaux morceaux. Donc c'est un peu les deux à la fois. Mais quand j'ai commencé à tout rassembler, aligner les chansons devant moi, à regarder leurs couleurs, leurs sons, à voir à quel point elles étaient différentes, tout en partageant les mêmes fils conducteurs, les mêmes fils sonores, les mêmes histoires. Et puis cette manière qu'elles avaient toutes, ensemble, de raconter ce que je vis aujourd'hui. C'est à ce moment-là que je me suis dit, ah d'accord, ça commence à prendre sens. Et ça m'a donné une sensation très familière. Ça ressemblait à chez moi, ça ressemblait à mon quartier, ça ressemblait à une journée ordinaire dans la rue. Et c'est là que tout a commencé à s'assembler. Je me suis dit, peut-être que tout ça est un jeu, finalement. Et maintenant, ça en est un.
0: On a joué ensemble, Kendra Morris, on a lancé le dé, on a ouvert des portes, traversé des pièges, changé de direction. Mais il reste une dernière case, next, prochain, ou ce qui vient après du nom de son album. Elle t'emmène où ?
2: Oh, bonne question.
1: Where does it take me?
2: Où est-ce que ça m'amène?
1: I guess back to the beginning.
2: À la case départ, je crois.
1: Always back to the beginning.
2: On revient toujours au début.
1: I guess where it takes me.
2: Et en même temps, je crois que ça m'amène vers la prochaine aventure.
1: Like,
2: pour moi, tout ça est une grande aventure.
1: To me, it's all one big adventure.
2: Et en même temps, je crois que ça m'emmène vers la prochaine aventure. Pour moi, tout ça est une grande aventure.
1: So.
2: Et j'ai appris avec le temps que la vie se vit vraiment au jour le jour. Cet album me l'a encore rappelé. Peut-être que le prochain album parlera simplement d'une journée. Qui sait? Ce qui m'attend ensuite, ce sont de nouvelles expériences. Elles sont infinies. Les possibilités sont infinies. Au fond, les seules limites sont celles qu'on s'impose à soi-même. Alors oui.
0: Je me disais que peut-être la réponse est déjà là, en fait, quelque part, dans une chanson où l'amour est différent, plus ouvert, plus apaisé. Est-ce que ça te va, Kendra, si on referme cette conversation avec Dear Buddy?
1: That's one of my favorites. That one is just so
2: c'est l'une
1: sweet.
2: De mes chansons préférées. Je la trouve tellement douce.
1: I have an 11-year-old.
2: J'ai un fils de 11 ans.
1: When you have,
2: et quand on a un enfant,
1: a child,
2: on sait aussi,
1: and you know, as you get older,
2: en grandissant soi-même, à quel point la vie peut être difficile parfois.
1: You can't.
2: Les choix qu'il faut faire, les épreuves qu'il faut traverser. Et on comprend qu'on ne pourra jamais rendre le monde parfait pour eux. On peut simplement être là. On devient en quelque sorte un guide qui les aide à traverser les moments compliqués, les passages difficiles. Alors cette chanson, c'est un peu une lettre. Une lettre à toutes les personnes qui élèvent un enfant, ou une nièce, ou un neveu. Ou un petit enfant. Même simplement un frère ou une sœur plus jeune. J'essayais de mettre des mots sur cette idée. Comment dire à quelqu'un que ce ne sera pas toujours facile, mais que c'est aussi nécessaire. Parce que ce sont ces expériences qui vont te rendre plus fort, qui vont t'aider à avancer. Et moi, je serai à côté de toi, mais je ne pourrai pas le faire à ta place.
0: Merci beaucoup, Kendra. Thank you very much.
3: Oh, nice.
0: Thank you.

Après avoir lancé les dés et traversé l'univers de Kendra Morris, il ne nous reste plus qu'à refermer la partie. Un grand merci au New Morning pour son accueil, à Kendra Morris de nous avoir ouvert les portes de son univers avec autant de générosité, ainsi qu'à Benjamin Saralier qui a réalisé cette émission et à Camille Rock qui l'a mixée. Et comme dans tous les bons jeux, une partie en appelle souvent une autre. On se retrouve demain, même endroit, même heure, pour partir à la rencontre de Magali Cotta, plus connue sous le nom de Canine, une artiste française qui n'a jamais cessé de suivre son propre chemin entre fragilité assumée et audace musicale. Dans quelques instants, un nouveau journal sur RFI, mais pour l'heure, on fait durer le plaisir de cette rencontre avec After Midnight, un autre extrait du dernier album de Kendra Morris, disponible chez Columbine Records. Ciao.

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0: Bonjour et bienvenue, 15h TU, 17h à Paris, le journal sur RFI.
1: Gilles Moreau.
0: L'Ukraine en guerre contre la Russie se dote d'un nouveau ministre de la Défense. Il succède au populaire Mykhailo Fedorov, dont le départ a provoqué des manifestations d'ampleur et qui réclament la tenue d'élections à suivre dans un instant. Au sommaire également, l'escalade dans le Golfe. Les Émirats Arabes Unis décrètent le gel du commerce et des transactions financières avec l'Iran. La Floride, théâtre d'une surprise aux primaires démocrates avec la victoire de la candidate issue de la gauche socialiste. Et en Europe, la température des océans et des mers s'élève sous l'effet du changement climatique. Un nouveau ministre de la Défense en Ukraine. Le Parlement a approuvé ce matin la nomination d'Evgeny Kmara à ce poste, bien sûr stratégique en ces temps de guerre. Cet ancien patron des forces spéciales ukrainiennes succède à Mykhailo Fedorov, son prédécesseur populaire, dont le limogeage a provoqué d'importantes manifestations dans tout le pays. Fedorov réclame la tenue d'élections malgré la guerre et sans désavouer nommément Volodymyr Zelensky. Il met en avant un problème, je cite, systémique de gouvernance dans son pays. À Kiev, ses propos suscitent intérêt et aussi appréhension. Ce matin, notre correspondante Emmanuel Chaz s'est rendue au milieu des manifestants.
2: À Kiev, dans le parc Mariinsky, tout près du Parlement, quelques dizaines de manifestants se sont déplacés. Ce matin, certains sont là en soutien à Mykhailo Fedorov, d'autres sont plus neutres. Anna est interprète, elle est venue pour exprimer sa frustration.
3: Les gens sont rassemblés ici, non pas pour Fedorov en tant que président, mais pour Fedorov en tant que ministre de la Défense. Les gens sont ici uniquement pour que le gouvernement écoute le peuple, pour que le dialogue ait lieu.
2: Artem, ingénieur en radioélectronique, a écouté les déclarations de Mykhailo Fedorov et il s'inquiète. Ce chaos politique fragilise l'Ukraine.
4: D'un côté, il a raison de dire qu'une guerre prolongée détruit notre démocratie. Mais organiser des élections est extrêmement difficile. Ça peut engendrer des divisions au sein de la société et le défi technique que ça représente est considérable.
2: Depuis plus d'un mois, ces manifestants demandent davantage de transparence de la part du gouvernement. Tout comme Mykhailo Fedorov, ils exigent une démocratie plus saine, mais ils ne veulent pas non plus être instrumentalisés. Ils scandent « Nous ne sommes pas russes » et ils entendent bien ne pas voir leur mouvement récupéré à des fins de déstabilisation de l'Ukraine, déjà en situation précaire à cause de la guerre. Emmanuel Chaz, Kiev, RFI.
0: La guerre Russie-Ukraine a fait de nouvelles victimes civiles, notamment à Kherson, cette ville du sud de l'Ukraine, régulièrement ciblée par des frappes russes. Ce matin, l'une de ces frappes a touché un bus, tuant 4 personnes et en blessant 4 autres. Sachez aussi que les deux pays ont procédé à un nouvel échange de prisonniers de guerre, concernant précisément 103 personnes dans chaque camp. Il déplore des mesures très regrettables. Le Japon a réagi à l'annonce de nouvelles sanctions américaines contre la Cour pénale internationale. Proche allié des États-Unis, le Japon est aussi le premier contributeur au financement de la CPI. La Cour qui, de son côté, accuse Washington de saper l'état de droit. Les nouvelles sanctions visent la présidente de la CPI, la japonaise Tomoko Akane, ainsi qu'un autre magistrat, le Sénégalais Abdoulaye Sey. Tous les deux appartiennent à une institution politisée, selon Washington. Les primaires aux États-Unis, nous sommes à moins de 3 mois des élections de mi-mandat. Hier, les électeurs démocrates et républicains de Floride ont choisi leur candidat. Quels enseignements des deux côtés? Premier élément à retenir, Théo Conscience, c'est le nouveau succès de l'aile gauche du Parti démocrate qui a le vent en poupe.
5: C'est la socialiste Angie Nixon qui a remporté l'investiture démocrate pour le siège au Sénat. Elle s'est largement imposée sur Alex Vindman, le candidat de l'establishment du parti. Une victoire d'autant plus remarquable que cette syndicaliste a dépensé 16 fois moins d'argent que son concurrent pour faire campagne. L'autre enseignement côté républicain, c'est que la marque Trump n'est pas synonyme de victoire automatique. Le candidat controversé Cory Mills, qui avait reçu le soutien du président américain, s'est incliné hier. Il était accusé d'agression et de menaces de diffusion de revenge porn. Pour le poste de gouverneur en revanche, c'est bien le candidat soutenu par Donald Trump, Byron Donalds, qui s'est imposé. Il pourrait devenir le premier gouverneur afro-américain de l'état de Floride. Il sera opposé au démocrate David Jolly, un transfuge républicain et un profil centriste donc dans cet état ancré à droite depuis 10 ans où les républicains ont récemment opéré un redécoupage électoral pour conforter leur emprise. Les démocrates espèrent néanmoins augmenter leur nombre de députés, sachant qu'ils n'ont besoin que de 3 sièges au niveau national pour faire faire basculer la Chambre des représentants.
0: Théo Conscience, Donald Trump relâche la pression sur le Canada. Il a décidé de repousser de 3 jours les droits de douane de 50% qui devaient frapper dès aujourd'hui des centaines de produits canadiens. Répit de dernière minute que le président américain a expliqué par la conclusion in extremis d'un accord. À Gaza, les autorités sanitaires avancent un bilan très lourd après une frappe israélienne sur un commissariat de police. 7 morts et au moins 22 blessés. La France et l'Allemagne condamnent avec la plus grande fermeté les propos tenus cette semaine par le ministre israélien d'extrême droite Ben Gvir. Selon lui, je cite, Israël devrait tuer 30 ou 40 personnes chaque nuit à Gaza. Les Émirats arabes unis décrètent le gel de toutes leurs relations commerciales et financières avec l'Iran, conséquence de l'escalade régionale dans le Golfe. Les autorités émiraties accusent Téhéran d'avoir tiré hier 2 missiles vers leur territoire, ce que l'Iran dément. Ce gel devrait pénaliser surtout la République islamique. Explication de Pierre-Olivier.
6: Depuis des décennies, les Émirats sont la porte de sortie de l'Iran vers le monde. Téhéran, visé par des sanctions américaines qui l'isolent économiquement, utilisait jusqu'à présent les Émirats comme un hub logistique pour son commerce international. Au fil des ans, les Émirats se sont spécialisés dans la réexportation de biens iraniens pour plus de 5 milliards de dollars en 2023. Et les chiffres parlent d'eux-mêmes. 8500 entreprises iraniennes sont implantées aux Émirats. 500 000 Iraniens y vivent. Et avant la guerre, plus de 200 vols commerciaux par semaine reliaient l'Iran aux Émirats. Car Téhéran est extrêmement dépendant de ses échanges avec les Émirats. C'est par leur intermédiaire que l'Iran importe bon nombre de ses biens manufacturés, équipements industriels et produits de consommation courante. Mais ce gel des relations commerciales entre les Émirats et l'Iran risque de fragiliser un peu plus l'économie iranienne, au moment même où Washington fait tout pour étouffer financièrement Téhéran, qui connaît une inflation sans précédent de 66% depuis le début de la guerre.
0: C'était Pierre-Olivier du Service International.
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0: En France, entrée en vigueur d'une loi qui représente beaucoup d'espoir pour certains malades. La loi qui crée un droit à l'aide à mourir est publiée au Journal officiel, daté de ce mercredi. Cette publication marque la fin d'un marathon législatif et aussi d'un débat qui aura duré des années en France. L'actualité dans l'Hexagone, c'est aussi le décès accidentel d'une figure du macronisme, François Patriat, président du groupe macroniste au Sénat. Il fut l'un des premiers soutiens du chef de l'État. François Patriat est décédé des suites d'un accident de vélo à l'âge de 83 ans. Les fortes chaleurs n'épargnent pas les mers et les océans. La France métropolitaine a connu depuis la mi-juin quelques 52 jours de fortes chaleurs, un record qui arrive bien devant les canicules de 2022 et de 2003 selon Météo France. Au-delà de la France, c'est toute l'Europe qui souffre de cet été très torride. À cause du changement climatique, le vieux continent s'échauffe 2 fois plus vite que le reste de la planète. Et ce qui vaut pour la Terre vaut encore plus pour les mers. Stéphanie Schuller.
7: 33 degrés. C'est la température de l'eau enregistrée début août par une bouée au large de l'île espagnole de Majorque. Il fait chaud dans les mers européennes, plus 2 degrés en Méditerranée. Le golfe de Gascogne affiche une hausse de 1,4 degrés et même la région celtique autour de l'Irlande et l'ouest de la Grande-Bretagne n'est pas épargnée avec 1,3 degrés. Cette canicule marine européenne n'impressionne pas seulement par son intensité mais aussi par son étendue, car la chaleur ne s'accumule plus uniquement près des littoraux où l'eau est moins profonde. Non, en Méditerranée orientale, 70% de la zone sont affectées. Sans réchauffement planétaire, seuls 9% seraient touchés, selon les données du World Weather Attribution. Et les scientifiques de ce collectif reconnu sont formels. La hausse des températures marines est directement liée au fait que nous continuons de brûler du charbon, du pétrole et du gaz. Car les mers et les océans absorbent 90% de l'énergie excédentaire due au changement climatique, avec de lourdes conséquences sur les écosystèmes et les humains qui en dépendent.
0: Stéphanie Schuller du service environnement. Bref, avant de conclure, un éboulement sur un site d'exploitation aurifère sur la frontière entre le Cameroun et la République centrafricaine. Des dizaines de corps sans vie ont été extraits. Les recherches se poursuivent. Enfin, football. Entre l'AS Monaco et Paul Pogba, c'est le divorce. Le club de la Principauté et le milieu de terrain de 33 ans ont mis un terme à leur collaboration. Pogba ne sera resté qu'une saison au club de la Principauté. Il n'est jamais parvenu à retrouver avec Monaco le niveau physique nécessaire pour le très haut niveau. C'est la fin du journal. Merci d'avoir écouté. 17h10 ici à Paris. 2 heures de moins en temps universel. À suivre BPM.
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17: Bonjour à vous et bienvenue dans BPM. Aujourd'hui, je vous emmène à la rencontre de Kendra Morris, une chanteuse et productrice américaine dont la voix surprend autant qu'elle impressionne, tant elle semble parfois venue d'une autre époque. Avec son 4e album, Next, Kendra Morris nous ouvre les portes de son univers. Un appartement de Brooklyn, 3 chiens, des piles de carnets, des disques de soul, de doo-wop et de reggae, et des chansons qui ressemblent aux pages d'un journal intime. Un disque à la fois très personnel et profondément habité, pensé comme un jeu, un espace à parcourir. Et si, pour y entrer, on commençait par pousser

0: Bonjour Kendra. Hi Kendra. Bienvenue dans BPM. Welcome. Merci de nous accorder un peu de temps juste avant ton concert parisien ici au New Morning. Comment tu te sens?
1: I'm feeling great.
2: Je me sens super bien.
1: I've had so much fun. I've been on.
2: Je me suis beaucoup amusée. Ça fait maintenant environ une semaine et demie que je suis sur la route et je pourrais continuer encore deux semaines. Mais malheureusement, ça se termine jeudi.
0: À Kendra, on vient d'écouter In My House, dans ma maison en français, le titre d'ouverture de ton dernier album, un titre qui nous donne l'impression d'entrer dans ton album comme dans un lieu, un espace vivant, un peu chaotique où l'on passe d'une pièce à l'autre entre intimité et agitation. Est-ce que c'est comme ça que tu l'as pensé toi aussi?
1: 100%.
2: Oui, complètement.
1: The song In My House is it is exactly about.
2: Cette chanson parle très exactement de mon petit appartement à Brooklyn. Je vis avec trois chiens.
0: Wow. Trois chiens.
2: Et une seule chaise. Mais elle parle aussi de mon esprit. En fait, elle parle du désordre qui règne à la fois dans ma tête et dans mon espace de vie. Quand je suis dans une période créative ou artistique, j'aime bien laisser ce petit désordre s'accumuler. Parce qu'ensuite, je peux tout remettre en ordre. Et ça apporte une forme de paix. Au fond, cette chanson est simplement le reflet de ces deux choses, ma maison et ma tête.
0: Je comprends. Tu décris Next comme un disque très personnel, construit à partir de ton espace à toi, depuis ton appartement, mais aussi comme un jeu. Et ça se voit jusque sur la pochette, où on voit deux enfants jouer à un jeu de société sur un plateau avec des cases, des directions. Alors Kendra, je te propose qu'on joue, nous aussi. J'ai apporté un dé, et à chaque lancée, le chiffre va nous guider vers une nouvelle direction et nous emmener quelque part dans ton univers. Est-ce que cela te va?
1: Sounds great.
0: Alors, je te laisse lancer le dé, Kendra, et on va voir où ça nous mène.
1: Eight, huit.
0: Yes.
1: Oui.
0: Tiens, huit. Eh bien, on commence par un lieu, Kendra, comme en ouverture de ton album. Dans Next, tu parles d'espace intime comme ton appartement et en même temps, on entend toute une mémoire de la musique new-yorkaise. Je pense au Brill Building ou à la Factory d'Andy Warhol. Est-ce que tu peux nous raconter ces lieux qui ont marqué la création musicale dans les années 60 et nous dire aussi ce qu'ils représentent pour toi, toi qui ne les as pas connus directement?
2: La musique que j'écoute est composée en grande majorité de soul des années 60 et 70. C'est vraiment ce qui m'inspire. Des musiques enregistrées avec du matériel plus ancien, avec un groupe réuni dans une même pièce. Et c'est exactement comme ça que ces albums étaient faits. Je crois que ces lieux me représentent énormément, parce qu'avec le Brill Building, avec Carole King, par exemple, il y a une véritable signature. Quand on entend l'une de ces chansons, on sait immédiatement qui l'a écrite et d'où elle vient. Et c'est la même chose avec la Factory. Quand on écoute le Velvet Underground, on est presque transporté là-bas. Dans ses sons, dans la manière dont Lou Reed écrivait ses chansons, dans les personnes qui se retrouvaient sur ses albums. Et au fond, c'est un peu pareil avec mon groupe. Je ne serais pas surprise que les musiciens qui jouent avec moi se retrouvent ensuite sur d'autres disques. Nous sommes tous amis. Nous faisons de la musique ensemble, puis nous faisons de la musique avec d'autres amis. C'est ce qui était si beau dans ces époques-là. Je pense aussi à Laurel Canyon dans les années 60. Les musiciens échangeaient leurs instruments, participaient aux projets des uns et des autres. Et quand on écoute ces disques, on entend cette camaraderie. On entend ces liens entre les gens. Et ça aussi, c'est une part importante de mon album.
0: En fait, ce qui est intéressant, c'est qu'on a presque deux énergies opposées. D'un côté, une forme d'usine à tubes, pour résumer rapidement ce qu'était The Brill Building, et de l'autre, la Factory, qui était un laboratoire artistique beaucoup plus libre dans le New York des années 60. Et aujourd'hui, en fait, ce que je comprends, c'est que tu as essayé de faire dialoguer ces deux énergies dans ta musique.
1: Absolutely. I think
2: absolument.
1: With my music, definitely there, the songwriting.
2: Je crois que dans ma musique, l'écriture des chansons reste quelque chose de très pop dans sa sensibilité. Les chansons de cet album sont volontairement très simples. Je ne voulais rien de compliqué. Je voulais partir de structures d'accords simples, de paroles très directes.
1: easy lyrics.
2: Et en réalité, écrire une chanson simple, c'est extrêmement difficile. Ce sont même les plus difficiles à écrire. J'ai donc passé beaucoup de temps à enlever des couches, puis encore des couches, puis encore des couches, jusqu'à trouver le cœur de chaque chanson. Et ensuite seulement, j'ai commencé à rajouter des éléments, à faire revenir le groupe. C'est là que tout prend vie. L'énergie du groupe, nos personnalités, nos modes de vie. On traîne tous à Brooklyn. Certains d'entre nous sont DJ dans les bars. Et je crois qu'on entend notre manière de vivre dans cette musique.
1: Chauncey and Primo are born in
2: Chauncey et Primo sont nés à New York.
1: And Monty has lived in New York for a long time.
2: Monty vit depuis longtemps. Quant à moi, cela fait maintenant 20 ans que j'y habite.
1: That city has a certain energy, just like
2: cette ville possède une énergie particulière. Comme Paris possède sa propre énergie.
1: With such a wealth of history and culture.
2: Quand on vit dans une ville aussi riche d'histoire, de culture et d'art, au fil du temps, elle finit par faire partie de vous. Et je crois sincèrement que New York a joué un rôle tellement important dans ma vie d'artiste que son influence s'est naturellement infiltrée dans ma musique. Et sur cet album, on l'entend vraiment, dans les sons, dans les mélodies, mais aussi dans les paroles. Et je crois que ce qui constitue mon hommage à cette époque, c'est que je voulais vraiment faire un album où les chansons seraient au cœur de tout. J'ai passé énormément de temps à les construire, d'abord chez moi, à faire des maquettes, à les développer, à bâtir tout un univers. Ensuite, j'ai fait venir mon groupe, Supremo, Chauncey, Monty, qui jouent sur l'album. Et je leur ai dit, vous êtes chanteurs maintenant. Parce que sur beaucoup de mes précédents disques, c'est moi qui chantais toutes les voix et qui les empilais les unes sur les autres. Cette fois, je voulais peindre une image avec les voix des musiciens de mon groupe. Je cherchais toutes les manières possibles de rendre une chanson la plus forte possible. Je n'ai pas commencé par penser à la production ou quoi que ce soit d'autre. D'abord, j'ai écrit les chansons, j'ai fait les maquettes. Puis, nous les avons jouées en tournée. Nous avons fait plusieurs concerts aux États-Unis et nous avons porté ces chansons avec nous, soir après soir, sur scène. Nous les avons chantées chaque soir, nous avons vécu avec elles, nous les avons travaillées. Et ensuite, nous sommes partis dans l'Ohio, là où se trouve mon label Coal Mine Records. Et nous les avons enregistrées en live, exactement comme on faisait autrefois. Nous étions tous dans la même pièce, nous vivions ensemble, nous dînions ensemble tous les soirs, nous sommes même allés voir Alanis Morissette ensemble. C'était une expérience très particulière. Et je crois que les disques de cette époque sont grands parce qu'on y ressent l'expérience humaine. On sent la manière dont les gens vivaient dans ces chansons. On sent aussi la présence des musiciens qui les ont joués.
0: Une ville, celle de New York, en hiver, un appartement éclairé et le temps qui s'étire entre mémoire musicale et espace intime. On écoute Back With Me, une chanson de Kendra Morris qui est avec nous aujourd'hui sur RFI.

0: On change de pièce, Kendra?
1: Yes.
2: Let's go.
0: Alors, je te laisse relancer le dé.
1: 5.
0: 5. Ok. Petit pas, mais le mouvement est déjà bien là. Dans ton album, Kendra, où l'on passe vraiment d'un univers à un autre, du funk au rocksteady jusqu'au dub. Flatire, par exemple, est un hommage au reggae des années 60 que tu as découvert, semble-t-il, dans la discothèque de tes parents. Elle ressemblait à quoi, cette discothèque? Et tu avais quel âge quand tu as commencé à fouiller dedans?
2: J'ai découvert leur collection de disques quand j'avais probablement 8 ans. Ils nous passaient des disques pour nous faire sortir du lit et faire nos corvées. La journée commençait souvent avec un vinyle. À cette époque, mes parents allaient souvent en Jamaïque. Ils y retournaient régulièrement et rapportaient des disques à chaque voyage.
1: Party.
2: Pour faire la fête. Ils avaient des amis là-bas. Ils y passaient leurs vacances et à chaque fois, ils revenaient avec de nouveaux albums. Puis, quand je suis partie vivre ma propre vie, j'ai discrètement embarqué toute leur collection. Il y avait notamment des albums de Half Pint.
1: All their records, and I got to re-dive into these, and they had records like this guy Half Pint.
2: Je crois qu'il y avait aussi du King Tubby, mais je ne me souviens plus très bien. Il y avait beaucoup de soul également.
1: I can't really remember. It was a lot of soul, but I just really remember, especially that Half Pint.
2: Mais je me rappelle surtout de ce disque de Half Pint. C'était un très jeune chanteur jamaïcain et j'adorais ce qu'il faisait. C'était un disque de dub.
1: And I just remember. Really, I actually recently refound that record and bought it.
2: Because je me souviens encore de ma réaction. Mais qu'est-ce que c'est que ça? C'est génial.
1: And then I've always just loved like growing up in Florida.
2: D'ailleurs, j'ai récemment retrouvé ce disque et je l'ai racheté. C'est vraiment le premier qui m'a fait cet effet-là. Et puis, en grandissant en Floride, le reggae faisait aussi partie du paysage. J'habitais près de la plage et cette musique était partout autour de moi. Je l'ai retrouvé plusieurs fois au cours de ma vie. Je m'en suis éloignée, puis j'y suis revenue. Pour Flatire, tout a commencé très simplement. J'étais chez moi, en train d'écrire. Ces derniers temps, j'aime bien composer à partir de petites boucles rythmiques sur mon Casio. Ensuite, je prends une guitare. Je gratte quelques accords et cette chanson est sortie presque naturellement. Je laisse toujours les chansons m'emmener là où elles ont envie d'aller. Je crois que c'est aussi pour ça que mes morceaux sont parfois si différents les uns des autres. Je suis constamment en train d'absorber ce qui m'entoure. Même pendant cette tournée, je passe beaucoup de temps à regarder par la fenêtre, à rester dans mes pensées, à tout observer. Parce que je sais que les expériences que je vis aujourd'hui finiront probablement un jour dans une chanson. C'est ça qui est magique dans la création. Pour Flatire, une fois la musique écrite, je me suis mise aux paroles. Je suis aussi artiste visuel et je suis toujours en train d'essayer de nouvelles idées. Parfois la magie opère, parfois tout tombe à plat, mais j'ai besoin d'essayer. Et au fond, Flatire parle de ça. D'avancer malgré tout, d'essayer toutes sortes de choses. C'est aussi une manière de me moquer un peu de moi-même. C'est pour ça que j'ai eu envie que les garçons chantent ces chœurs très doo-wop, très dub, en répétant You're a fool girl, go back to school girl.
1: I do. I feel like a big dummy.
2: Parce que parfois, franchement, je me sens un peu idiote.
1: You have to like laugh at yourself.
2: Mais il faut savoir rire de soi-même. Si on ne peut pas rire de soi-même, à quoi bon?
1: What's the point? Like, this all just.
2: Tout ça doit rester un plaisir. Alors cette chanson, c'est aussi celle où j'ai laissé les autres se moquer gentiment de moi.
0: Et est-ce que tu dirais justement que ton dernier album, c'est une manière de faire dialoguer comme ça toutes les influences et notamment tous les disques que tu as découverts dans la discothèque de tes parents?
2: Oui, ce dernier album rassemble un peu tout ce qui me constitue. C'est probablement mon disque préféré parmi tous ceux que j'ai fait. Je l'ai aussi coproduit avec mon ami Terry, qui dirige Coleman Records, et je me souviens lui avoir dit, cette fois, je suis prête à vraiment y mettre ma propre signature. Et au fond, cet album est une accumulation de conversations, d'influences, de choses très différentes qui se rencontrent. Je crois que c'est aussi pour ça que l'idée du jeu de société s'est imposée. C'était la seule manière de guider l'auditeur à travers ce voyage. Comme je suis aussi artiste visuel, je me demandais comment donner une forme à tout ça, comment rassembler toutes ces facettes de moi-même, comment les raconter. Parce que chacune de ces chansons est aussi quelque chose de très visuel pour moi. Quand j'écris, je vois des couleurs, j'imagine des images, des vidéos, tout un univers autour de la musique. Je voulais que l'on ressente cette dimension visuelle en écoutant l'album. J'avais envie que l'on ait l'impression d'entrer dans un véritable univers. Et je crois que j'y suis arrivée. Enfin, je ne sais pas. Mais en tout cas, moi, j'en suis très heureuse.
3: C'est intéressant et je te le confirme, savoir que tu écris avec toutes ces images en tête, parce que c'est...

0: Flatire, pneu crevé en français. Est-ce qu'on continue le jeu, Kendra? Est-ce que tu te sens d'attaque à ouvrir une nouvelle porte de ton univers?
1: Let's go!
0: Trois. Alors là, on quitte un peu les lieux, Kendra, et on glisse vers quelque chose de plus intime. Tes chansons, Kendra, elles parlent de désir, de manque, d'attente, de relations très fortes. Et elles passent aussi par des styles très marqués, comme le doo-wop ou la soul. Qu'est-ce que tu penses que ces musiques, elles te permettent de dire que tu ne dirais pas autrement?
2: Moi, j'écris dans des journaux intimes depuis que je suis enfant. J'ai toujours tenu des carnets. Et puis quand je suis devenue musicienne, j'ai compris que je pouvais faire la même chose à travers mes chansons.
3: Très souvent,
2: quand je ressens quelque chose, la seule manière pour moi de comprendre ce que je suis en train de vivre, c'est de créer à partir de ça. Parce que parfois, même quand je m'assois pour écrire une chanson, je ne sais pas vraiment de quoi elle va parler. J'essaie simplement de me connecter à quelque chose, à l'inspiration, à ce qui vient. Et souvent, quand je réécoute la chanson après coup, je me rends compte que je traversais quelque chose, je me dis. Ah oui, en fait, c'est de ça que ça parlait. Parfois, c'est quelque chose qui remonte à très loin, quelque chose que j'avais un peu enfoui. Et parfois, ça va paraître étrange. C'est peut-être quelque chose que je n'ai pas encore vécu, comme si le fait de l'écrire le faisait advenir. Je crois vraiment que la musique capte quelque chose qui dépasse les êtres humains. Je ne sais même pas comment décrire cette magie qui se produit quand des gens

0: rentrer ensemble dans une pièce ou sur une scène et la manière dont cela nous fait sentir les choses. La musique peut sauver quelqu'un. C'est quelque chose de très puissant. C'est une forme de guérison. En ce moment, je chante dans une maison de retraite avec une amie.
1: It's the most amazing thing. I've done it just two times so far, but I go.
0: Je ne l'ai fait que deux fois jusqu'à présent, mais je vais chanter pour des personnes âgées qui vivent entre ces murs.
1: Are confined to their, you know, this one, these walls, and just to watch.
0: Et voir leur visage s'illuminer, c'est incroyable.
1: Like that's so much more magical.
0: Parfois, c'est encore plus fort que ce qu'on ressent soi-même en créant.
1: What you went through.
0: Parce qu'on réalise que ce qu'on a traversé ou ce qu'on a réussi à transmettre peut toucher quelqu'un d'autre. Et ça, c'est magnifique. La seule promesse que je me fais quand j'écris, c'est de toujours dire la vérité. Je ne cache rien. Ça me crée parfois quelques problèmes.
1: Mais si je devais mentir dans une chanson, then it would be a crap song, and I don't want to put it out.
0: Mais si je mentais dans une chanson, ce serait une mauvaise chanson. Je n'aurais pas envie de la sortir.
1: If it's like something that I have to remember.
0: Quand j'écris, je me rappelle aussi qu'un jour, quelqu'un me demandera peut-être en interview ce que raconte cette chanson.
1: Then you have to deal with, you know. But
0: et là, il faudra répondre. Même si, au fond, on a toujours le droit de dire non. Tu le sais mieux que personne. On peut toujours répondre que c'est un secret. Les mystères ont leur importance aussi. Mais moi, j'aime expliquer d'où vient ma musique.
2: Kendra, est-ce que tu dirais que chaque style porte déjà une émotion pour toi? Par exemple, est-ce que le doo-wop a quelque chose de très direct, presque naïf dans la manière de dire l'amour? Et est-ce que c'est pour ça que ça t'attire?
0: Quand j'ai demandé aux garçons de chanter sur l'album, aucun des trois n'est vraiment chanteur de formation. Chauncey est probablement celui qui est le plus à l'aise vocalement. Moi, j'avais déjà écrit toutes les harmonies. J'arrange des voix depuis que je suis enfant. Certaines de ces harmonies sont assez complexes. J'ai commencé à leur apprendre les parties. Je voyais leurs yeux s'agrandir et ils me regardaient en disant « Attends, quoi ?» Alors je leur chantais ce que j'avais en tête, je leur montrais comment faire.
1: A lot of the singers in the 60s were...
0: Mais ce que j'aime dans le doo-wop, justement, c'est que beaucoup de ces chanteurs des années 60 ne savaient pas vraiment ce qu'ils faisaient. Beaucoup de ces groupes chantaient avant tout à l'instinct. C'est ça que j'aime. J'aime l'imperfection. Je n'aime pas les musiques remplies d'effets, de compression, retravaillées encore et encore par ordinateur. Pour moi, l'émotion se trouve dans les erreurs, dans les notes ratées, et même dans ce qu'on ne chante pas. Certaines de mes chansons préférées sont des chansons où l'on entend la voix se casser. Quand on écoute aujourd'hui une grande star de la pop qui décide soudainement d'enregistrer un morceau de doo-wop, ça ne fonctionne pas toujours. Parce qu'on a doublé les voix, puis triplé les voix, ajouté ceci, ajouté cela. Et au final, on écoute la chanson, mais on ne ressent plus grand-chose. Alors que quand on entend les imperfections, c'est là que tout se passe.
2: Des émotions qui débordent, portées par des harmonies héritées d'une autre époque, celle de ces groupes féminins des années 60 qui mêlaient glamour et puissance vocale et fragilité aussi. Nous sommes au New Morning à Paris en compagnie de l'artiste

0: Avec ton quatrième album, Kendra Morris, on traverse beaucoup d'états, des moments très intenses, parfois tourmentés, jusqu'à quelque chose de plus calme, plus lumineux. Est-ce que tu avais conscience de cette progression en l'écrivant, ou est-ce qu'elle s'est révélée après coup en assemblant les morceaux ?
1: Definitely revealed itself afterwards. I was going through.
2: Je crois que cette progression s'est surtout révélée après coup.
1: J'étais
2: en train d'écrire, d'avancer morceau par morceau. Il y a certaines chansons de cet album que je gardais avec moi depuis longtemps. Des chansons qui comptaient beaucoup pour moi. Et dont je savais qu'un jour, je voudrais les arranger et les faire figurer sur un disque. Et puis, à côté de ça, une bonne partie de l'album est composée de chansons que j'ai écrites récemment. J'ai passé une année entière à écrire de nouveaux morceaux. Donc c'est un peu les deux à la fois. Mais quand j'ai commencé à tout rassembler, à aligner les chansons devant moi, à regarder leurs couleurs, leurs sons, à voir à quel point elles étaient différentes, tout en partageant les mêmes fils conducteurs, les mêmes fils sonores, les mêmes histoires. Et puis cette manière qu'elles avaient toutes, ensemble, de raconter ce que je vis aujourd'hui. C'est à ce moment-là que je me suis dit, ah d'accord, ça commence à prendre sens. Et ça m'a donné une sensation très familière. Ça ressemblait à chez moi, ça ressemblait à mon quartier, ça ressemblait à une journée ordinaire dans la rue. Et c'est là que tout a commencé à s'assembler. Je me suis dit, peut-être que tout ça est un jeu, finalement. Et maintenant, ça en est un.
0: On a joué ensemble, Kendra Morris, on a lancé le dé, on a ouvert des portes, traversé des pièges, changé de direction. Mais il reste une dernière case, next, prochain, ou ce qui vient après du nom de son album. Elle t'emmène où ?
2: Bonne question.
1: Where does it take me?
2: Où est-ce que ça m'amène?
1: Guess back to the beginning.
2: À la case départ, je crois.
1: Always back to the beginning.
2: On revient toujours au début.
1: I guess where it takes me.
2: Et en même temps, je crois que ça m'amène vers la prochaine aventure.
1: Like,
2: pour moi, tout ça est une grande aventure.
1: To me, it's all one big adventure.
2: Et en même temps, je crois que ça m'emmène vers la prochaine aventure.
1: Learn that life is really one.
2: Pour moi, tout ça est une grande aventure.
1: So.
2: Et j'ai appris avec le temps que la vie se vit vraiment au jour le jour. Cet album me l'a encore rappelé. Peut-être que le prochain album parlera simplement d'une journée. Qui sait? Ce qui m'attend ensuite, ce sont de nouvelles expériences. Elles sont infinies. Les possibilités sont infinies. Au fond, les seules limites sont celles qu'on s'impose à soi-même. Alors oui,
0: je me disais que peut-être la réponse est déjà là, en fait, quelque part, dans une chanson où l'amour est différent, plus ouvert, plus apaisé. Est-ce que ça te va, Kendra, si on referme cette conversation avec Dear Buddy?
1: That's one of my favorites. That one is just so
2: c'est l'une
1: sweet.
2: De mes chansons préférées, je la trouve tellement douce.
1: I have an 11-year-old.
2: J'ai un fils de 11 ans.
1: When you have,
2: et quand on a un enfant,
1: a child,
2: on sait aussi,
1: and you know, as you get older,
2: en grandissant soi-même, à quel point la vie peut être difficile parfois.
1: You can't.
2: Les choix qu'il faut faire, les épreuves qu'il faut traverser. Et on comprend qu'on ne pourra jamais rendre le monde parfait pour eux. On peut simplement être là. On devient en quelque sorte un guide qui les aide à traverser les moments compliqués, les passages difficiles. Alors cette chanson, c'est un peu une lettre. Une lettre à toutes les personnes qui élèvent un enfant, ou une nièce, ou un neveu.
1: Just,
2: ou un petit enfant.
1: It's just that, it's just
2: ou même simplement un frère ou une sœur plus jeune.
1: Like,
2: j'essayais de mettre des mots sur cette
1: say,
2: idée.
1: Like,
2: comment dire à quelqu'un que ce ne sera pas toujours facile, mais que c'est aussi nécessaire. Parce que ce sont ces expériences qui vont te rendre plus fort, qui vont t'aider à avancer. Et moi, je serai à côté de toi, mais je ne pourrai pas le faire à ta place.
0: Merci beaucoup, Kendra. Thank you very much.
3: Oh,
1: nice.
3: Thank you.

Après avoir lancé les dés et traversé l'univers de Kendra Morris, il ne nous reste plus qu'à refermer la partie. Un grand merci au New Morning pour son accueil, à Kendra Morris de nous avoir ouvert les portes de son univers avec autant de générosité, ainsi qu'à Benjamin Sarallier qui a réalisé cette émission et à Camille Rock qui l'a mixée. Et comme dans tous les bons jeux, une partie en appelle souvent une autre. On se retrouve demain, même endroit, même heure, pour partir à la rencontre de Magali Cotta, plus connue sous le nom de Canine, une artiste française qui n'a jamais cessé de suivre son propre chemin entre fragilité assumée et audace musicale. Dans quelques instants, un nouveau journal sur RFI, mais pour l'heure, on fait durer le plaisir de cette rencontre avec After Midnight, un autre extrait du dernier album de Kendra Morris, disponible chez Columbine Records.

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3: Bonjour et bienvenue, 15h TU, 17h à Paris, le journal sur RFI.
4: Gilles Moreau.
3: L'Ukraine en guerre contre la Russie se dote d'un nouveau ministre de la Défense. Il succède au populaire Mykhaïlo Fedorov, dont le départ a provoqué des manifestations d'ampleur et qui réclame la tenue d'élections à suivre dans un instant. Au sommaire également, l'escalade dans le Golfe. Les Émirats Arabes Unis décrètent le gel du commerce et des transactions financières avec l'Iran. La Floride, théâtre d'une surprise aux primaires démocrates avec la victoire de la candidate issue de la gauche socialiste. Et en Europe, la température des océans et des mers s'élève sous l'effet du changement climatique. Nouveau ministre de la Défense en Ukraine. Le Parlement a approuvé ce matin la nomination d'Evgeny Kmara à ce poste, bien sûr stratégique en ces temps de guerre. Cet ancien patron des forces spéciales ukrainiennes succède à Mykhaïlo Fedorov, son prédécesseur populaire, dont le limogeage a provoqué d'importantes manifestations dans tout le pays. Fedorov réclame la tenue d'élections malgré la guerre et sans désavouer nommément Volodymyr Zelensky. Il met en avant un problème, je cite, systémique de gouvernance dans son pays. À Kiev, ces propos suscitent intérêt et aussi appréhension. Ce matin, notre correspondante Emmanuelle Chaz s'est rendue au milieu des manifestants.
5: À Kiev, dans le parc Mariinsky, tout près du Parlement, quelques dizaines de manifestants se sont déplacés. Ce matin, certains sont là en soutien à Mykhaïlo Fedorov, d'autres sont plus neutres. Anna est interprète, elle est venue pour exprimer sa frustration.
6: Les gens sont rassemblés ici, non pas pour Fedorov en tant que président, mais pour Fedorov en tant que ministre de la Défense. Les gens sont ici uniquement pour que le gouvernement écoute le peuple, pour que le dialogue ait lieu.
5: Artem, ingénieur en radio-électronique, a écouté les déclarations de Mykhaïlo Fedorov et il s'inquiète. Ce chaos politique fragilise l'Ukraine.
7: D'un côté, il a raison de dire qu'une guerre prolongée détruit notre démocratie. Mais organiser des élections est extrêmement difficile. Ça peut engendrer des divisions au sein de la société et le défi technique que ça représente est considérable.
5: Depuis plus d'un mois, ces manifestants demandent davantage de transparence de la part du gouvernement. Tout comme Mykhaïlo Fedorov, ils exigent une démocratie plus saine, mais ils ne veulent pas non plus être instrumentalisés. Ils scandent « Nous ne sommes pas russes » et ils entendent bien ne pas voir leur mouvement récupéré à des fins de déstabilisation de l'Ukraine, déjà en situation précaire à cause de la guerre. Emmanuel Chaz, Kiev, RFI.
3: La guerre Russie-Ukraine a fait de nouvelles victimes civiles, notamment à Kherson, cette ville du sud de l'Ukraine, régulièrement ciblée par des frappes russes. Ce matin, l'une de ces frappes a touché un bus, tuant 4 personnes et en blessant 4 autres. Sachez aussi que les deux pays ont procédé à un nouvel échange de prisonniers de guerre, concernant précisément 103 personnes dans chaque camp. Il déplore des mesures très regrettables. Le Japon a réagi à l'annonce de nouvelles sanctions américaines contre la Cour pénale internationale. Proche allié des États-Unis, le Japon est aussi le premier contributeur au financement de l'OCPI. La Cour qui, de son côté, accuse Washington de saper l'état de droit. Les nouvelles sanctions visent la présidente de l'OCPI, la japonaise Tomoko Akane, ainsi qu'un autre magistrat, le Sénégalais Abdoulaye Sey. Tous les deux appartiennent à une institution politisée, selon Washington. Les primaires aux États-Unis, nous sommes à moins de 3 mois des élections de mi-mandat. Hier, les électeurs démocrates et républicains de Floride ont choisi leur candidat. Quels enseignements des deux côtés? Premier élément à retenir, Théo Conscience, c'est le nouveau succès de l'aile gauche du Parti démocrate qui a le vent en poupe.
8: C'est la socialiste Angie Nixon qui a remporté l'investiture démocrate pour le siège au Sénat. Elle s'est largement imposée sur Alex Vindman, le candidat de l'establishment du parti. Une victoire d'autant plus remarquable que cette syndicaliste a dépensé 16 fois moins d'argent que son concurrent pour faire campagne. L'autre enseignement côté républicain, c'est que la marque Trump n'est pas synonyme de victoire automatique. Le candidat controversé Cory Mills, qui avait reçu le soutien du président américain, s'est incliné hier. Il était accusé d'agression et de menaces de diffusion de revenge porn. Pour le poste de gouverneur en revanche, c'est bien le candidat soutenu par Donald Trump, Byron Donalds, qui s'est imposé. Il pourrait devenir le premier gouverneur afro-américain de l'état de Floride. Il sera opposé au démocrate David Jolly, un transfuge républicain et un profil centriste donc dans cet état ancré à droite depuis 10 ans où les républicains ont récemment opéré un redécoupage électoral pour conforter leur emprise. Les démocrates espèrent néanmoins augmenter leur nombre de députés, sachant qu'ils n'ont besoin que de 3 sièges au niveau national pour faire basculer la Chambre des représentants.
3: Théo Conscience, Donald Trump relâche la pression sur le Canada. Il a décidé de repousser de 3 jours les droits de douane de 50% qui devaient frapper dès aujourd'hui des centaines de produits canadiens. Répit de dernière minute que le président américain a expliqué par la conclusion in extremis d'un accord. À Gaza, les autorités sanitaires avancent un bilan très lourd après une frappe israélienne sur un commissariat de police. 7 morts et au moins 22 blessés. La France et l'Allemagne condamne avec la plus grande fermeté les propos tenus cette semaine par le ministre israélien d'extrême droite Ben Gvir. Selon lui, je cite, Israël devrait tuer 30 ou 40 personnes chaque nuit à Gaza. Les Émirats arabes unis décrètent le gel de toutes leurs relations commerciales et financières avec l'Iran, conséquence de l'escalade régionale dans le Golfe. Les autorités émiraties accusent Téhéran d'avoir tiré hier 2 missiles vers leur territoire, ce que l'Iran dément. Ce gel devrait pénaliser surtout la République islamique. Explication de Pierre-Olivier.
9: Depuis des décennies, les Émirats sont la porte de sortie de l'Iran vers le monde. Téhéran, visé par des sanctions américaines qui l'isolent économiquement, utilisait jusqu'à présent les Émirats comme un hub logistique pour son commerce international. Au fil des ans, les Émirats se sont spécialisés dans la réexportation de biens iraniens pour plus de 5 milliards de dollars en 2023. Et les chiffres parlent d'eux-mêmes. 8500 entreprises iraniennes sont implantées aux Émirats. 500 000 Iraniens y vivent. Et avant la guerre, plus de 200 vols commerciaux par semaine reliaient l'Iran aux Émirats. Car Téhéran est extrêmement dépendant de ses échanges avec les Émirats. C'est par leur intermédiaire que l'Iran importe bon nombre de ses biens manufacturés, équipements industriels et produits de consommation courante. Mais ce gel des relations commerciales entre les Émirats et l'Iran risque de fragiliser un peu plus l'économie iranienne, au moment même où Washington fait tout pour étouffer financièrement Téhéran, qui connaît une inflation sans précédent de 66% depuis le début de la guerre.
3: C'était Pierre-Olivier du Service International.
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3: En France, entrée en vigueur d'une loi qui représente beaucoup d'espoir pour certains malades. La loi qui crée un droit à l'aide à mourir est publiée au Journal officiel, daté de ce mercredi. Cette publication marque la fin d'un marathon législatif et aussi d'un débat qui aura duré des années en France. L'actualité dans l'Hexagone, c'est aussi le décès accidentel d'une figure du macronisme, François Patriat, président du groupe macroniste au Sénat. Il fut l'un des premiers soutiens du chef de l'État. François Patriat est décédé des suites d'un accident de vélo à l'âge de 83 ans. Les fortes chaleurs n'épargnent pas les mers et les océans. La France métropolitaine a connu depuis la mi-juin quelques 52 jours de fortes chaleurs, un record qui arrive bien devant les canicules de 2022 et de 2003 selon Météo France. Au-delà de la France, c'est toute l'Europe qui souffre de cet été très torride. À cause du changement climatique, le vieux continent s'échauffe 2 fois plus vite que le reste de la planète et ce qui vaut pour la Terre vaut encore plus pour les mers. Stéphanie Schuller.
10: 33 degrés. C'est la température de l'eau enregistrée début août par une bouée au large de l'île espagnole de Majorque. Il fait chaud dans les mers européennes. Plus 2 degrés en Méditerranée. Le golfe de Gascogne affiche une hausse de 1,4 degrés et même la région celtique autour de l'Irlande et l'ouest de la Grande-Bretagne n'est pas épargnée avec 1,3 degrés. Cette canicule marine européenne n'impressionne pas seulement par son intensité mais aussi par son étendue. Car la chaleur ne s'accumule plus uniquement près des littoraux où l'eau est moins profonde. Non, en Méditerranée orientale, 70% de la zone sont affectées. Sans réchauffement planétaire, seuls 9% seraient touchés selon les données du World Weather Attribution. Et les scientifiques de ce collectif reconnu sont formels. La hausse des températures marines est directement liée au fait que nous continuons de brûler du charbon, du pétrole et du gaz. Car les mers et les océans absorbent 90% de l'énergie excédentaire due au changement climatique, avec de lourdes conséquences sur les écosystèmes et les humains qui en dépendent.
3: Stéphanie Schuller du service environnement. Bref, avant de conclure, un éboulement sur un site d'exploitation aurifère sur la frontière entre le Cameroun et la République centrafricaine. Des dizaines de corps sans vie ont été extraits. Les recherches se poursuivent. Enfin, football entre l'AS Monaco et Paul Pogba, c'est le divorce. Le club de la Principauté et le milieu de terrain de 33 ans ont mis un terme à leur collaboration. Pogba ne sera resté qu'une saison au club de la Principauté. Il n'est jamais parvenu à retrouver avec Monaco le niveau physique nécessaire pour le très haut niveau. C'est la fin du journal. Merci d'avoir écouté. 17h10 ici à Paris. 2 heures de moins en temps universel. À suivre BPM.
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21: Bonjour à vous et bienvenue dans BPM. Aujourd'hui, je vous emmène à la rencontre de Kendra Morris, une chanteuse et productrice américaine dont la voix surprend autant qu'elle impressionne, tant elle semble parfois venue d'une autre époque. Avec son 4e album, Next, Kendra Morris nous ouvre les portes de son univers. Un appartement de Brooklyn, 3 chiens, des piles de carnets, des disques de soul, de doo-wop et de reggae, et des chansons qui ressemblent aux pages d'un journal intime. Un disque à la fois très personnel et profondément habité, pensé comme un jeu, un espace à parcourir. Et si, pour y entrer, on commençait

0: Bonjour Kendra, hi Kendra, bienvenue dans BPM, welcome. Merci de nous accorder un peu de temps juste avant ton concert parisien ici au New Morning. Comment tu te sens?
1: I'm feeling great.
2: Je me sens super bien.
1: I've had so much fun. I've been on.
2: Je me suis beaucoup amusée. Ça fait maintenant environ une semaine et demie que je suis sur la route et je pourrais continuer encore deux semaines. Mais malheureusement, ça se termine jeudi.
0: À Kendra, on vient d'écouter In My House, dans ma maison en français, le titre d'ouverture de ton dernier album, un titre qui nous donne l'impression d'entrer dans ton album comme dans un lieu, un espace vivant, un peu chaotique où l'on passe d'une pièce à l'autre entre intimité et agitation. Est-ce que c'est comme ça que tu l'as pensé toi aussi?
1: 100%.
2: Oui, complètement.
1: The song In My House is it is exactly about.
2: Cette chanson parle très exactement de mon petit appartement à Brooklyn. Je vis avec trois chiens.
0: Wow. Trois chiens.
1: And one seat.
2: Et une seule chaise.
1: And it's also about.
2: Mais elle parle aussi de mon esprit.
1: It's about.
2: En fait, elle parle du désordre qui règne à la fois dans ma tête et dans mon espace de vie. Quand je suis dans une période créative ou artistique, j'aime bien laisser ce petit désordre s'accumuler, parce qu'ensuite je peux tout remettre en ordre. Et ça apporte une forme de paix. Au fond, cette chanson est simplement le reflet de ces deux choses, ma maison et ma tête.
0: Je comprends. Tu décris Next comme un disque très personnel, construit à partir de ton espace à toi, depuis ton appartement, mais aussi comme un jeu. Et ça se voit jusque sur la pochette, où on voit deux enfants jouer à un jeu de société sur un plateau avec des cases, des directions. Alors Kendra, je te propose qu'on joue, nous aussi. J'ai apporté un dé, et à chaque lancée, le chiffre va nous guider vers une nouvelle direction et nous emmener quelque part dans ton univers. Est-ce que cela te va?
1: Sounds great.
0: Alors, je te laisse lancer le dé, Kendra, et on va voir où ça nous mène.
1: Eight, huit.
0: Yes.
1: Oui.
0: Tiens, huit. Eh bien, on commence par un lieu, Kendra, comme en ouverture de ton album. Dans Next, tu parles d'espace intime comme ton appartement et en même temps, on entend toute une mémoire de la musique new-yorkaise. Je pense au Brill Building ou à la Factory d'Andy Warhol. Est-ce que tu peux nous raconter ces lieux qui ont marqué la création musicale dans les années 60 et nous dire aussi ce qu'ils représentent pour toi, toi qui ne les as pas connus directement?
2: La musique que j'écoute est composée en grande majorité de soul des années 60 et 70. C'est vraiment ce qui m'inspire. Des musiques enregistrées avec du matériel plus ancien, avec un groupe réuni dans une même pièce. Et c'est exactement comme ça que ces albums étaient faits. Je crois que ces lieux me représentent énormément, parce qu'avec le Brill Building, avec Carole King, par exemple, il y a une véritable signature. Quand on entend l'une de ces chansons, on sait immédiatement qui l'a écrite et d'où elle vient. Et c'est la même chose avec la Factory. Quand on écoute le Velvet Underground, on est presque transporté là-bas. Dans ses sons, dans la manière dont Lou Reed écrivait ses chansons, dans les personnes qui se retrouvaient sur ses albums. Et au fond, c'est un peu pareil avec mon groupe. Je ne serais pas surprise que les musiciens qui jouent avec moi se retrouvent ensuite sur d'autres disques. Nous sommes tous amis. Nous faisons de la musique ensemble, puis nous faisons de la musique avec d'autres amis. C'est ce qui était si beau dans ces époques-là. Je pense aussi à Laurel Canyon dans les années 60. Les musiciens échangeaient leurs instruments, participaient aux projets des uns et des autres. Et quand on écoute ces disques, on entend cette camaraderie. On entend ces liens entre les gens. Et ça aussi, c'est une part importante de mon album.
0: En fait, ce qui est intéressant, c'est qu'on a presque deux énergies opposées. D'un côté, une forme d'usine à tubes, pour résumer rapidement ce qu'était The Brill Building, et de l'autre, la Factory, qui était un laboratoire artistique beaucoup plus libre dans le New York des années 60. Et aujourd'hui, en fait, ce que je comprends, c'est que tu as essayé de faire dialoguer ces deux énergies dans ta musique.
1: Absolutely. I think.
2: Absolument.
1: With my music, definitely the songwriting.
2: Je crois que dans ma musique, l'écriture des chansons reste quelque chose de très pop dans sa sensibilité. Les chansons de cet album sont volontairement très simples. Je ne voulais rien de compliqué. Je voulais partir de structures d'accords simples, de paroles très directes.
1: easy lyrics.
2: Et en réalité, écrire une chanson simple, c'est extrêmement difficile. Ce sont même les plus difficiles à écrire. J'ai donc passé beaucoup de temps à enlever des couches, puis encore des couches, puis encore des couches, jusqu'à trouver le cœur de chaque chanson. Et ensuite seulement, j'ai commencé à rajouter des éléments, à faire revenir le groupe. Et c'est là que tout prend vie. L'énergie du groupe, nos personnalités, nos modes de vie. On traîne tous à Brooklyn. Certains d'entre nous sont DJ dans les bars. Et je crois qu'on entend notre manière de vivre dans cette musique.
1: Everyone in the band, Chauncey and Primo are born in
2: Chauncey et Primo sont nés à New York.
1: And Monty has lived in New York for a long time.
2: Monty vit depuis longtemps. Quant à moi, cela fait maintenant 20 ans que j'y habite.
1: That city has a certain energy, just like
2: cette ville possède une énergie particulière. Comme Paris possède sa propre énergie.
1: With such a wealth of history and culture and
2: quand on vit dans une ville aussi riche d'histoire, de culture et d'art, au fil du temps, elle finit par faire partie de vous. Et je crois sincèrement que New York a joué un rôle tellement important dans ma vie d'artiste que son influence s'est naturellement infiltrée dans ma musique. Et sur cet album, on l'entend vraiment dans les sons, dans les mélodies, mais aussi dans les paroles.
1: I think what is sort of my ode to that is just.
2: Et je crois que ce qui constitue mon hommage à cette époque, c'est que je voulais vraiment faire un album où les chansons seraient au cœur de tout.
1: I spent a lot of time.
2: J'ai passé énormément de temps à les construire, d'abord chez moi, à faire des maquettes, à les développer, à bâtir tout un univers. Ensuite, j'ai fait venir mon groupe, Supremo, Chauncey, Monty, qui jouent sur l'album. Et je leur ai dit, vous êtes chanteurs maintenant. Parce que sur beaucoup de mes précédents disques, c'est moi qui chantais toutes les voix et qui les empilais les unes sur les autres. Cette fois, je voulais peindre une image avec les voix des musiciens de mon groupe. Je cherchais toutes les manières possibles de rendre une chanson la plus forte possible. Je n'ai pas commencé par penser à la production ou quoi que ce soit d'autre. D'abord, j'ai écrit les chansons, j'ai fait les maquettes. Puis, nous les avons jouées en tournée. Nous avons fait plusieurs concerts aux États-Unis et nous avons porté ces chansons avec nous, soir après soir, sur scène. Nous les avons chantées chaque soir, nous avons vécu avec elles, nous les avons travaillées. Et ensuite, nous sommes partis dans l'Ohio, là où se trouve mon label Coal Mine Records. Et nous les avons enregistrées en live, exactement comme on faisait autrefois. Nous étions tous dans la même pièce, nous vivions ensemble, nous dînions ensemble tous les soirs, nous sommes même allés voir Alanis Morissette ensemble. C'était une expérience très particulière. Et je crois que les disques de cette époque sont grands parce qu'on y ressent l'expérience humaine. On sent la manière dont les gens vivaient dans ces chansons. On sent aussi la présence des musiciens qui les ont joués.
0: Une ville, celle de New York, en hiver, un appartement éclairé et le temps qui s'étire entre mémoire musicale et espace intime. On écoute Back With Me, une chanson de Kendra Morris qui est avec nous aujourd'hui sur RFI.

0: On change de pièce, Kendra?
1: Yes.
2: Let's go.
0: Alors, je te laisse relancer le dé.
1: 5.
0: 5. Ok. Petit pas, mais le mouvement est déjà bien là. Dans ton album, Kendra, où l'on passe vraiment d'un univers à un autre, du funk au rocksteady jusqu'au dub. Flatire, par exemple, est un hommage au reggae des années 60 que tu as découvert, semble-t-il, dans la discothèque de tes parents. Elle ressemblait à quoi, cette discothèque? Et tu avais quel âge quand tu as commencé à fouiller dedans?
2: J'ai découvert leur collection de disques quand j'avais probablement 8 ans. Ils nous passaient des disques pour nous faire sortir du lit et faire nos corvées. La journée commençait souvent avec un vinyle. À cette époque, mes parents allaient souvent en Jamaïque. Ils y retournaient régulièrement et rapportaient des disques à chaque voyage. Et pour faire la fête. Ils avaient des amis là-bas. Ils y passaient leurs vacances et à chaque fois, ils revenaient avec de nouveaux albums. Puis, quand je suis partie vivre ma propre vie, j'ai discrètement embarqué toute leur collection. Il y avait notamment des albums de Half Pint.
1: I snuck away with all their records and I got to re-dive into these and they had records like this guy Half Pint.
2: Je crois qu'il y avait aussi du King Tubby, mais je ne me souviens plus très bien. Il y avait beaucoup de soul également.
1: I can't really remember. It was a lot of soul, but I just really remember, especially that Half Pint.
2: Et je me rappelle surtout de ce disque de Half Pint. C'était un très jeune chanteur jamaïcain et j'adorais ce qu'il faisait. C'était un disque de dub.
1: And I just remember. Really, I actually recently refound that record and bought it
2: because it was. Je me souviens encore de ma réaction. Mais qu'est-ce que c'est que ça? C'est génial.
1: And then I've always just loved like growing up in Florida.
2: D'ailleurs, j'ai récemment retrouvé ce disque et je l'ai racheté. C'est vraiment le premier qui m'a fait cet effet-là. Et puis, en grandissant en Floride, le reggae faisait aussi partie du paysage. J'habitais près de la plage et cette musique était partout autour de moi. Je l'ai retrouvée plusieurs fois au cours de ma vie. Je m'en suis éloignée, puis j'y suis revenue. Pour Flatire, tout a commencé très simplement. J'étais chez moi, en train d'écrire. Ces derniers temps, j'aime bien composer à partir de petites boucles rythmiques sur mon Casio. Ensuite, je prends une guitare. Je gratte quelques accords et cette chanson est sortie presque naturellement. Je laisse toujours les chansons m'emmener là où elles ont envie d'aller. Je crois que c'est aussi pour ça que les morceaux sont parfois si différents les uns des autres. Je suis constamment en train d'absorber ce qui m'entoure. Même pendant cette tournée, je passe beaucoup de temps à regarder par la fenêtre, à rester dans mes pensées, à tout observer. Parce que je sais que les expériences que je vis aujourd'hui finiront probablement un jour dans une chanson. C'est ça qui est magique dans la création. Pour Flatire, une fois la musique écrite, je me suis mise aux paroles. Je suis aussi artiste visuel et je suis toujours en train d'essayer de nouvelles idées. Parfois la magie opère, parfois tout tombe à plat, mais j'ai besoin d'essayer. Et au fond, Flatire parle de ça. D'avancer malgré tout, d'essayer toutes sortes de choses. C'est aussi une manière de me moquer un peu de moi-même. C'est pour ça que j'ai eu envie que les garçons chantent ces chœurs très doo-wop, très dub, en répétant You're a fool girl, go back to school girl.
1: I do. I feel like a big dummy.
2: Parce que parfois, franchement, je me sens un peu idiote.
1: You have to like laugh at yourself.
2: Mais il faut savoir rire de soi-même. Si on ne peut pas rire de soi-même, à quoi bon?
1: What's the point? Like, this all just.
2: Tout ça doit rester un plaisir. Alors cette chanson, c'est aussi celle où j'ai laissé les autres se moquer gentiment de moi.
0: Et est-ce que tu dirais justement que ton dernier album, c'est une manière de faire dialoguer comme ça toutes les influences et notamment tous les disques que tu as découverts dans la discothèque de tes parents?
2: Oui, ce dernier album rassemble un peu tout ce qui me constitue. C'est probablement mon disque préféré parmi tous ceux que j'ai fait. Je l'ai aussi coproduit avec mon ami Terry, qui dirige Coleman Records, et je me souviens lui avoir dit, cette fois, je suis prête à vraiment y mettre ma propre signature. Et au fond, cet album est une accumulation de conversations, d'influences, de choses très différentes qui se rencontrent. Je crois que c'est aussi pour ça que l'idée du jeu de société s'est imposée. C'était la seule manière de guider l'auditeur à travers ce voyage. Comme je suis aussi artiste visuel, je me demandais comment donner une forme à tout ça, comment rassembler toutes ces facettes de moi-même, comment les raconter. Parce que chacune de ces chansons est aussi quelque chose de très visuel pour moi. Quand j'écris, je vois des couleurs, j'imagine des images, des vidéos, tout un univers autour de la musique. Je voulais que l'on ressente cette dimension visuelle en écoutant l'album. J'avais envie que l'on ait l'impression d'entrer dans un véritable univers. Et je crois que j'y suis arrivée. Enfin, je ne sais pas. Mais en tout cas, moi, j'en suis très heureuse.
3: C'est intéressant et je te le confirme, savoir que tu écris avec toutes ces images en tête, parce que c'est peut-être ce qui explique ton talent de lyriciste et de songwriter. Yeah.

0: flat tire, pneu crevé en français. Est-ce qu'on continue le jeu, Kendra? Est-ce que tu te sens d'attaque à ouvrir une nouvelle porte de ton univers?
1: Let's go!
0: Trois. Alors là, on quitte un peu les lieux, Kendra, et on glisse vers quelque chose de plus intime. Tes chansons, Kendra, elles parlent de désir, de manque, d'attente, de relations très fortes. Et elles passent aussi par des styles très marqués, comme le doo-wop ou la soul. Qu'est-ce que tu penses que ces musiques, elles te permettent de dire que tu ne dirais pas autrement?
2: Moi, j'écris dans des journaux intimes depuis que je suis enfant. J'ai toujours tenu des carnets. Et puis quand je suis devenue musicienne, j'ai compris que je pouvais faire la même chose à travers mes chansons.
3: A lot of times, when I'm feeling something,
2: très souvent, quand je ressens quelque chose, la seule manière pour moi de comprendre ce que je suis en train de vivre, c'est de créer à partir de ça. Parce que parfois, même quand je m'assois pour écrire une chanson, je ne sais pas vraiment de quoi elle va parler. J'essaie simplement de me connecter à quelque chose, à l'inspiration, à ce qui vient. Et souvent, quand je réécoute la chanson après coup, je me rends compte que je traversais quelque chose. Je me dis, ah oui, en fait, c'est de ça que ça parlait. Parfois, c'est quelque chose qui remonte à très loin, quelque chose que j'avais un peu enfoui. Et parfois, ça va paraître étrange. C'est peut-être quelque chose que je n'ai pas encore vécu, comme si le fait de l'écrire le faisait advenir. Je crois vraiment que la musique capte quelque chose qui dépasse les êtres humains. Je ne sais même pas comment décrire cette magie qui se produit quand des gens créent ensemble dans une pièce ou sur une scène et la manière dont cela nous fait sentir les choses. La musique peut sauver quelqu'un. C'est quelque chose de très puissant. C'est une forme de guérison. En ce moment, je chante dans une maison de retraite avec une amie.
3: It's the most amazing thing. I've done it just two times so far, but I go.
2: Je ne l'ai fait que deux fois jusqu'à présent, mais je vais chanter pour des personnes âgées qui vivent entre ces murs.
3: Are confined to their, you know, this one, these walls, and just to watch.
2: Et voir leur visage s'illuminer, c'est incroyable.
3: Like that's so much more magical.
2: Parfois, c'est encore plus fort que ce qu'on ressent soi-même en créant. Parce qu'on réalise que ce qu'on a traversé ou ce qu'on a réussi à transmettre peut toucher quelqu'un d'autre. Et ça, c'est magnifique. La seule promesse que je me fais quand j'écris, c'est de toujours dire la vérité. Je ne cache rien. Ça me crée parfois quelques problèmes.
3: But if I was to lie in a song, then it would be a crap song, and I don't want to put it out.
2: Et si je mentais dans une chanson, ce serait une mauvaise chanson. Je n'aurais pas envie de la sortir.
3: If it's like something that I have to remember.
2: Quand j'écris, je me rappelle aussi qu'un jour, quelqu'un me demandera peut-être en interview ce que raconte cette chanson. Et là, il faudra répondre.

0: même si, au fond, on a toujours le droit de dire non. Tu le sais mieux que personne. On peut toujours répondre que c'est un secret. Les mystères ont leur importance aussi. Mais moi, j'aime expliquer d'où vient ma musique.
1: Kendra, est-ce que tu dirais que chaque style porte déjà une émotion pour toi? Par exemple, est-ce que le doo-wop a quelque chose de très direct, presque naïf dans la manière de dire l'amour? Et est-ce que c'est pour ça que ça t'attire?
0: Quand j'ai demandé aux garçons de chanter sur l'album, aucun des trois n'est vraiment chanteur de formation. Chauncey est probablement celui qui est le plus à l'aise vocalement. Moi, j'avais déjà écrit toutes les harmonies. J'arrange des voix depuis que je suis enfant. Certaines de ces harmonies sont assez complexes. Quand j'ai commencé à leur apprendre les parties, je voyais leurs yeux s'agrandir et ils me regardaient en disant « Attends, quoi ?» Alors je leur chantais ce que j'avais en tête, je leur montrais comment faire. Mais ce que j'aime dans le doo-wop, justement, c'est que beaucoup de ces chanteurs des années 60 ne savaient pas vraiment ce qu'ils faisaient. Beaucoup de ces groupes chantaient avant tout à l'instinct. C'est ça que j'aime. J'aime l'imperfection. Je n'aime pas les musiques remplies d'effets, de compression, retravaillées encore et encore par ordinateur. Pour moi, l'émotion se trouve dans les erreurs, dans les notes ratées, et même dans ce qu'on ne chante pas. Certaines de mes chansons préférées sont des chansons où l'on entend la voix se casser. Quand on écoute aujourd'hui une grande star de la pop qui décide soudainement d'enregistrer un morceau de doo-wop, ça ne fonctionne pas toujours. Parce qu'on a doublé les voix, puis triplé les voix, ajouté ceci, ajouté cela. Et au final, on écoute la chanson, mais on ne ressent plus grand-chose. Alors que quand on entend les imperfections, c'est là que tout se passe.
1: Des émotions qui débordent, portées par des harmonies héritées d'une autre époque, celle de ces groupes féminins des années 60 qui mêlaient glamour et puissance vocale et fragilité aussi. Nous sommes au New Morning à Paris en compagnie de l'artiste américaine.

0: Avec ton quatrième album, Kendra Morris, on traverse beaucoup d'états, des moments très intenses, parfois tourmentés, jusqu'à quelque chose de plus calme, plus lumineux. Est-ce que tu avais conscience de cette progression en l'écrivant, ou est-ce qu'elle s'est révélée après coup en assemblant les morceaux ?
1: Definitely revealed itself afterwards. I was going through.
2: Je crois que cette progression s'est surtout révélée après coup. J'étais en train d'écrire, d'avancer morceau par morceau. Il y a certaines chansons de cet album que je gardais avec moi depuis longtemps. Des chansons qui comptaient beaucoup pour moi. Et dont je savais qu'un jour, je voudrais les arranger et les faire figurer sur un disque. Et puis, à côté de ça, une bonne partie de l'album est composée de chansons que j'ai écrites récemment. J'ai passé une année entière à écrire de nouveaux morceaux. Donc c'est un peu les deux à la fois. Mais quand j'ai commencé à tout rassembler, à aligner les chansons devant moi, à regarder leurs couleurs, leur son, à voir à quel point elles étaient différentes, tout en partageant les mêmes fils conducteurs, les mêmes fils sonores, les mêmes histoires. Et puis cette manière qu'elles avaient toutes, ensemble, de raconter ce que je vis aujourd'hui. C'est à ce moment-là que je me suis dit, ah d'accord, ça commence à prendre sens. Et ça m'a donné une sensation très familière. Ça ressemblait à chez moi, ça ressemblait à mon quartier, ça ressemblait à une journée ordinaire dans la rue. Et c'est là que tout a commencé à s'assembler. Je me suis dit, peut-être que tout ça est un jeu, finalement. Et maintenant, ça en est un.
0: On a joué ensemble, Kendra Morris, on a lancé le dé, on a ouvert des portes, traversé des pièges, changé de direction. Mais il reste une dernière case, next, prochain, ou ce qui vient après du nom de ton album. Elle t'emmène où ?
1: Oh, good questions.
2: Oh, bonne question.
1: Where does it take me?
2: Où est-ce que ça m'amène?
1: I guess back to the beginning.
2: À la case départ, je crois.
1: Always back to the beginning.
2: On revient toujours au début.
1: I guess where it takes me.
2: Et en même temps, je crois que ça m'amène vers la prochaine aventure.
1: Like,
2: pour moi, tout ça est une grande aventure.
1: To me, it's all one big adventure.
2: Like, et en même temps, je crois que ça m'emmène vers la prochaine aventure.
1: Learn that life is really one.
2: Pour moi, tout ça est une grande aventure.
1: So.
2: Et j'ai appris avec le temps que la vie se vit vraiment au jour le jour. Cet album me l'a encore rappelé. Peut-être que le prochain album parlera simplement d'une journée. Qui sait? Ce qui m'attend ensuite, ce sont de nouvelles expériences. Elles sont infinies. Les possibilités sont infinies. Au fond, les seules limites sont celles qu'on s'impose à soi-même. Alors oui,
0: je me disais que peut-être la réponse est déjà là, en fait, quelque part, dans une chanson où l'amour est différent, plus ouvert, plus apaisé. Est-ce que ça te va, Kendra, si on referme cette conversation avec Dear Buddy?
1: That's one of my favorites. That one is just so
2: c'est l'une
1: sweet.
2: De mes chansons that préférées, je la trouve tellement douce.
1: I have an 11-year-old.
2: J'ai un fils de 11 ans.
1: When you have,
2: et quand on a un enfant,
1: when you have a child,
2: on sait aussi
1: and you know, as you get older,
2: en grandissant soi-même à quel point la vie peut être difficile parfois.
1: You can't,
2: les choix qu'il faut faire, les épreuves qu'il faut traverser. Et on comprend qu'on ne pourra jamais rendre le monde parfait pour eux. On peut simplement être là. On devient en quelque sorte un guide qui les aide à traverser les moments compliqués, les passages difficiles. Alors cette chanson, c'est un peu une lettre. Une lettre à toutes les personnes qui élèvent un enfant, ou une nièce, ou un neveu. Ou un petit enfant.
1: It's just
2: même simplement un frère ou une sœur plus jeune. J'essayais de mettre des mots sur cette idée. Comment dire à quelqu'un que ce ne sera pas toujours facile, mais que c'est aussi nécessaire. Parce que ce sont ces expériences qui vont te rendre plus fort, qui vont t'aider à avancer. Et moi, je serai à côté de toi, mais je ne pourrai pas le faire à ta place.
0: Merci beaucoup, Kendra. Thank you very much.
1: Oh, nice.
0: Thank you.

Après avoir lancé les dés et traversé l'univers de Kendra Morris, il ne nous reste plus qu'à refermer la partie. Un grand merci au New Morning pour son accueil, à Kendra Morris de nous avoir ouvert les portes de son univers avec autant de générosité, ainsi qu'à Benjamin Sarallier qui a réalisé cette émission et à Camille Rock qui l'a mixée. Et comme dans tous les bons jeux, une partie en appelle souvent une autre. On se retrouve demain, même endroit, même heure, pour partir à la rencontre de Magali Cotta, plus connue sous le nom de Canine, une artiste française qui n'a jamais cessé de suivre son propre chemin entre fragilité assumée et audace musicale. Dans quelques instants, un nouveau journal sur RFI, mais pour l'heure, on fait durer le plaisir de cette rencontre avec After Midnight, un autre extrait du dernier album de Kendra Morris, disponible chez Columbine Records.

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3: Bonjour et bienvenue, 15h TU, 17h à Paris, le journal sur RFI.
4: Gilles Moreau.
3: L'Ukraine en guerre contre la Russie se dote d'un nouveau ministre de la Défense. Il succède au populaire Mykhaïlo Fedorov, dont le départ a provoqué des manifestations d'ampleur et qui réclame la tenue d'élections à suivre dans un instant. Au sommaire également, l'escalade dans le Golfe. Les Émirats Arabes Unis décrètent le gel du commerce et des transactions financières avec l'Iran. La Floride, théâtre d'une surprise aux primaires démocrates avec la victoire de la candidate issue de la gauche socialiste. Et en Europe, la température des océans et des mers s'élève sous l'effet du changement climatique. Un nouveau ministre de la Défense en Ukraine. Le Parlement a approuvé ce matin la nomination d'Evgeny Kmara à ce poste, bien sûr stratégique en ces temps de guerre. Cet ancien patron des forces spéciales ukrainiennes succède à Mykhaïlo Fedorov, son prédécesseur populaire dont le limogeage a provoqué d'importantes manifestations dans tout le pays. Fedorov réclame la tenue d'élections malgré la guerre et sans désavouer nommément Volodymyr Zelensky. Il met en avant un problème, je cite, systémique de gouvernance dans son pays. À Kiev, ses propos suscitent intérêt et aussi appréhension. Ce matin, notre correspondante Emmanuelle Chaz s'est rendue au milieu des manifestants.
5: À Kiev, dans le parc Mariinsky, tout près du Parlement, quelques dizaines de manifestants se sont déplacés. Ce matin, certains sont là en soutien à Mykhaïlo Fedorov, d'autres sont plus neutres. Anna est interprète, elle est venue pour exprimer sa frustration.
6: Les gens sont rassemblés ici, non pas pour Fedorov en tant que président, mais pour Fedorov en tant que ministre de la Défense. Les gens sont ici uniquement pour que le gouvernement écoute le peuple, pour que le dialogue ait lieu.
5: Artem, ingénieur en radioélectronique, a écouté les déclarations de Mykhaïlo Fedorov et il s'inquiète. Ce chaos politique fragilise l'Ukraine.
7: D'un côté, il a raison de dire qu'une guerre prolongée détruit notre démocratie. Mais organiser des élections est extrêmement difficile. Ça peut engendrer des divisions au sein de la société et le défi technique que ça représente est considérable.
5: Depuis plus d'un mois, ces manifestants demandent davantage de transparence de la part du gouvernement. Tout comme Mykhaïlo Fedorov, ils exigent une démocratie plus saine, mais ils ne veulent pas non plus être instrumentalisés. Ils scandent « Nous ne sommes pas russes » et ils entendent bien ne pas voir leur mouvement récupéré à des fins de déstabilisation de l'Ukraine, déjà en situation précaire à cause de la guerre. Emmanuel Chaz, Kiev, RFI.
3: La guerre Russie-Ukraine a fait de nouvelles victimes civiles, notamment à Kherson, cette ville du sud de l'Ukraine, régulièrement ciblée par des frappes russes. Ce matin, l'une de ces frappes a touché un bus, tuant 4 personnes et en blessant 4 autres. Sachez aussi que les deux pays ont procédé à un nouvel échange de prisonniers de guerre, concernant précisément 103 personnes dans chaque camp. Il déplore des mesures très regrettables. Le Japon a réagi à l'annonce de nouvelles sanctions américaines contre la Cour pénale internationale. Proche allié des États-Unis, le Japon est aussi le premier contributeur au financement de l'OCPI. La Cour qui, de son côté, accuse Washington de saper l'état de droit. Les nouvelles sanctions visent la présidente de l'OCPI, la japonaise Tomoko Akane, ainsi qu'un autre magistrat, le Sénégalais Abdoulaye Sey. Tous les deux appartiennent à une institution politisée, selon Washington. Les primaires aux États-Unis, nous sommes à moins de 3 mois des élections de mi-mandat. Hier, les électeurs démocrates et républicains de Floride ont choisi leur candidat. Quels enseignements des deux côtés? Premier élément à retenir, Théo Conscience, c'est le nouveau succès de l'aile gauche du Parti démocrate qui a le vent en poupe.
8: C'est la socialiste Angie Nixon qui a remporté l'investiture démocrate pour le siège au Sénat. Elle s'est largement imposée sur Alex Vindman, le candidat de l'establishment du parti. Une victoire d'autant plus remarquable que cette syndicaliste a dépensé 16 fois moins d'argent que son concurrent pour faire campagne. L'autre enseignement côté républicain, c'est que la marque Trump n'est pas synonyme de victoire automatique. Le candidat controversé Cory Mills, qui avait reçu le soutien du président américain, s'est incliné hier. Il était accusé d'agression et de menaces de diffusion de revenge porn. Pour le poste de gouverneur en revanche, c'est bien le candidat soutenu par Donald Trump, Byron Donalds, qui s'est imposé. Il pourrait devenir le premier gouverneur afro-américain de l'État de Floride. Il sera opposé au démocrate David Jolie, un transfuge républicain et un profil centriste donc dans cet État ancré à droite depuis 10 ans où les républicains ont récemment opéré un redécoupage électoral pour conforter leur emprise. Les démocrates espèrent néanmoins augmenter leur nombre de députés, sachant qu'ils n'ont besoin que de 3 sièges au niveau national pour faire basculer la Chambre des représentants.
3: Théo Conscience, Donald Trump relâche la pression sur le Canada. Il a décidé de repousser de 3 jours les droits de douane de 50% qui devaient frapper dès aujourd'hui des centaines de produits canadiens. Répit de dernière minute que le président américain a expliqué par la conclusion in extremis d'un accord. À Gaza, les autorités sanitaires avancent un bilan très lourd après une frappe israélienne sur un commissariat de police. 7 morts et au moins 22 blessés. La France et l'Allemagne condamne avec la plus grande fermeté les propos tenus cette semaine par le ministre israélien d'extrême droite Ben Gvir. Selon lui, je cite, Israël devrait tuer 30 ou 40 personnes chaque nuit à Gaza. Les Émirats arabes unis décrètent le gel de toutes leurs relations commerciales et financières avec l'Iran, conséquence de l'escalade régionale dans le Golfe. Les autorités émiraties accusent Téhéran d'avoir tiré hier 2 missiles vers leur territoire, ce que l'Iran dément. Ce gel devrait pénaliser surtout la République islamique. Explication de Pierre-Olivier.
9: Depuis des décennies, les Émirats sont la porte de sortie de l'Iran vers le monde. Téhéran, visé par des sanctions américaines qui l'isolent économiquement, utilisait jusqu'à présent les Émirats comme un hub logistique pour son commerce international. Au fil des ans, les Émirats se sont spécialisés dans la réexportation de biens iraniens pour plus de 5 milliards de dollars en 2023. Et les chiffres parlent d'eux-mêmes. 8500 entreprises iraniennes sont implantées aux Émirats. 500 000 Iraniens y vivent. Et avant la guerre, plus de 200 vols commerciaux par semaine reliaient l'Iran aux Émirats. Car Téhéran est extrêmement dépendant de ses échanges avec les Émirats. C'est par leur intermédiaire que l'Iran importe bon nombre de ses biens manufacturés, équipements industriels et produits de consommation courante. Mais ce gel des relations commerciales entre les Émirats et l'Iran risque de fragiliser un peu plus l'économie iranienne, au moment même où Washington fait tout pour étouffer financièrement Téhéran, qui connaît une inflation sans précédent de 66% depuis le début de la guerre.
3: C'était Pierre-Olivier du Service international.
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3: En France, entrée en vigueur d'une loi qui représente beaucoup d'espoir pour certains malades. La loi qui crée un droit à l'aide à mourir est publiée au Journal officiel, daté de ce mercredi. Cette publication marque la fin d'un marathon législatif et aussi d'un débat qui aura duré des années en France. L'actualité dans l'Hexagone, c'est aussi le décès accidentel d'une figure du macronisme, François Patria, président du groupe macroniste au Sénat. Il fut l'un des premiers soutiens du chef de l'État. François Patria est décédé des suites d'un accident de vélo à l'âge de 83 ans. Les fortes chaleurs n'épargnent pas les mers et les océans. La France métropolitaine a connu depuis la mi-juin quelques 52 jours de fortes chaleurs, un record qui arrive bien devant les canicules de 2022 et de 2003 selon Météo France. Au-delà de la France, c'est toute l'Europe qui souffre de cet été très torride. À cause du changement climatique, le vieux continent s'échauffe 2 fois plus vite que le reste de la planète. Et ce qui vaut pour la Terre vaut encore plus pour les mers. Stéphanie Schuller.
10: 33 degrés. C'est la température de l'eau enregistrée début août par une bouée au large de l'île espagnole de Majorque. Il fait chaud dans les mers européennes. Plus 2 degrés en Méditerranée. Le golfe de Gascogne affiche une hausse de 1,4 degrés. Et même la région celtique autour de l'Irlande et l'ouest de la Grande-Bretagne n'est pas épargnée avec 1,3 degrés. Cette canicule marine européenne n'impressionne pas seulement par son intensité, mais aussi par son étendue. Car la chaleur ne s'accumule plus uniquement près des littoraux où l'eau est moins profonde. Non, en Méditerranée orientale, 70% de la zone sont affectées. Sans réchauffement planétaire, seuls 9% seraient touchés, selon les données du World Weather Attribution. Et les scientifiques de ce collectif reconnu sont formels. La hausse des températures marines est directement liée au fait que nous continuons de brûler du charbon, du pétrole et du gaz. Car les mers et les océans absorbent 90% de l'énergie excédentaire due au changement climatique, avec de lourdes conséquences sur les écosystèmes et les humains qui en dépendent.
3: Stéphanie Schuller du service environnement. Bref, avant de conclure, un éboulement sur un site d'exploitation aurifère sur la frontière entre le Cameroun et la République centrafricaine. Des dizaines de corps sans vie ont été extraits. Les recherches se poursuivent. Enfin, football entre l'AS Monaco et Paul Pogba, c'est le divorce. Le club de la Principauté et le milieu de terrain de 33 ans ont mis un terme à leur collaboration. Pogba ne sera resté qu'une saison au club de la Principauté. Il n'est jamais parvenu à retrouver avec Monaco le niveau physique nécessaire pour le très haut niveau. C'est la fin du journal. Merci d'avoir écouté. 17h10 ici à Paris. 2 heures de moins en temps universel. À suivre BPM.
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21: Bonjour à vous et bienvenue dans BPM. Aujourd'hui, je vous emmène à la rencontre de Kendra Morris, une chanteuse et productrice américaine dont la voix surprend autant qu'elle impressionne, tant elle semble parfois venue d'une autre époque. Avec son 4e album, Next, Kendra Morris nous ouvre les portes de son univers. Un appartement de Brooklyn, 3 chiens, des piles de carnets, des disques de soul, de doo-wop et de reggae, et des chansons qui ressemblent aux pages d'un journal intime. Un disque à la fois très personnel et profondément habité, pensé comme un jeu, un espace à parcourir. Et si, pour y entrer, on commençait par pousser

0: Bonjour Kendra, hi Kendra, bienvenue dans BPM, welcome. Merci de nous accorder un peu de temps juste avant ton concert parisien ici au New Morning. Comment tu te sens?
1: I'm feeling great.
2: Je me sens super bien.
1: I've had so much fun. I've been on.
2: Je me suis beaucoup amusée. Ça fait maintenant environ une semaine et demie que je suis sur la route et je pourrais continuer encore deux semaines. Mais malheureusement, ça se termine jeudi.
0: À Kendra, on vient d'écouter In My House, dans ma maison en français, le titre d'ouverture de ton dernier album, un titre qui nous donne l'impression d'entrer dans ton album comme dans un lieu, un espace vivant, un peu chaotique, où l'on passe d'une pièce à l'autre entre intimité et agitation. Est-ce que c'est comme ça que tu l'as pensé, toi aussi?
1: 100%.
2: Oui, complètement.
1: The song In My House is, it is...
2: Cette chanson parle très exactement de mon petit appartement à Brooklyn. Je vis avec trois chiens.
0: Wow. Trois chiens.
2: Et une seule chaise. Mais elle parle aussi de mon esprit. En fait, elle parle du désordre qui règne à la fois dans ma tête et dans mon espace de vie. Quand je suis dans une période créative ou artistique, j'aime bien laisser ce petit désordre s'accumuler. Parce qu'ensuite, je peux tout remettre en ordre. Et ça apporte une forme de paix. Au fond, cette chanson est simplement le reflet de ces deux choses, ma maison et ma tête.
0: Je comprends. Tu décris Next comme un disque très personnel, construit à partir de ton espace à toi, depuis ton appartement, mais aussi comme un jeu. Et ça se voit jusque sur la pochette, où on voit deux enfants jouer à un jeu de société sur un plateau avec des cases, des directions. Alors Kendra, je te propose qu'on joue, nous aussi. J'ai apporté un dé, et à chaque lancée, le chiffre va nous guider vers une nouvelle direction et nous emmener quelque part dans ton univers. Est-ce que cela te va?
1: Sounds great.
0: Alors, je te laisse lancer le dé, Kendra, et on va voir où ça nous mène.
1: Eight, huit.
0: Yes.
1: Oui.
0: Tiens, huit. Eh bien, on commence par un lieu, Kendra, comme en ouverture de ton album. Dans Next, tu parles d'espace intime comme ton appartement et en même temps, on entend toute une mémoire de la musique new-yorkaise. Je pense au Brill Building ou à la Factory d'Andy Warhol. Est-ce que tu peux nous raconter ces lieux qui ont marqué la création musicale dans les années 60 et nous dire aussi ce qu'ils représentent pour toi, toi qui ne les as pas connus directement?
2: La musique que j'écoute est composée en grande majorité de soul des années 60 et 70. C'est vraiment ce qui m'inspire. Des musiques enregistrées avec du matériel plus ancien, avec un groupe réuni dans une même pièce. Et c'est exactement comme ça que ces albums étaient faits. Je crois que ces lieux me représentent énormément, parce qu'avec le Brill Building, avec Carole King, par exemple, il y a une véritable signature. Quand on entend l'une de ces chansons, on sait immédiatement qui l'a écrite et d'où elle vient. Et c'est la même chose avec la Factory. Quand on écoute le Velvet Underground, on est presque transporté là-bas. Dans ses sons, dans la manière dont Lou Reed écrivait ses chansons, dans les personnes qui se retrouvaient sur ses albums. Et au fond, c'est un peu pareil avec mon groupe. Je ne serais pas surprise que les musiciens qui jouent avec moi se retrouvent ensuite sur d'autres disques. Nous sommes tous amis. Nous faisons de la musique ensemble, puis nous faisons de la musique avec d'autres amis. C'est ce qui était si beau dans ces époques-là. Je pense aussi à Laurel Canyon dans les années 60. Les musiciens échangeaient leurs instruments, participaient aux projets des uns et des autres. Et quand on écoute ces disques, on entend cette camaraderie. On entend ces liens entre les gens. Et ça aussi, c'est une part importante de mon album.
0: En fait, ce qui est intéressant, c'est qu'on a presque deux énergies opposées. D'un côté, une forme d'usine à tubes, pour résumer rapidement ce qu'était The Brill Building, et de l'autre, la Factory, qui était un laboratoire artistique beaucoup plus libre dans le New York des années 60. Et aujourd'hui, en fait, ce que je comprends, c'est que tu as essayé de faire dialoguer ces deux énergies dans ta musique.
1: Absolument.
2: With my music, definitely the songwriting. Je crois que dans ma musique, l'écriture des chansons reste quelque chose de très pop dans sa sensibilité. Les chansons de cet album sont volontairement très simples. Je ne voulais rien de compliqué. Je voulais partir de structures d'accords simples, de paroles très directes.
1: easy lyrics.
2: Et en réalité, écrire une chanson simple, c'est extrêmement difficile. Ce sont même les plus difficiles à écrire. J'ai donc passé beaucoup de temps à enlever des couches, puis encore des couches, puis encore des couches, jusqu'à trouver le cœur de chaque chanson. Et ensuite seulement, j'ai commencé à rajouter des éléments, à faire revenir le groupe. Et c'est là que tout prend vie. L'énergie du groupe, nos personnalités, nos modes de vie. On traîne tous à Brooklyn. Certains d'entre nous sont DJ dans les bars. Et je crois qu'on entend notre manière de vivre dans cette musique.
1: Chauncey and Primo are born in
2: Chauncey et Primo sont nés à New York.
1: And Monty has lived in New York for a long time.
2: Monty vit depuis longtemps. Quant à moi, cela fait maintenant 20 ans que j'y habite.
1: That city has a certain energy, just like
2: cette ville possède une énergie particulière. Comme Paris possède sa propre énergie.
1: With such a wealth of history and culture and
2: quand on vit dans une ville aussi riche d'histoire, de culture et d'art, au fil du temps, elle finit par faire partie de vous. Et je crois sincèrement que New York a joué un rôle tellement important dans ma vie d'artiste que son influence s'est naturellement infiltrée dans ma musique.
1: This record, you can really
2: et sur cet album, on l'entend vraiment dans les sons, dans les mélodies, mais aussi dans les paroles.
1: I think what is sort of my ode to that is just,
2: et je crois que ce qui constitue mon hommage à cette époque, c'est que je voulais vraiment faire un album où les chansons seraient au cœur de tout.
1: I spent a lot of time.
2: J'ai passé énormément de temps à les construire, d'abord chez moi, à faire des maquettes, à les développer, à bâtir tout un univers. Ensuite, j'ai fait venir mon groupe, Supremo, Chauncey, Monty, qui jouent sur l'album. Et je leur ai dit, vous êtes chanteurs maintenant. Parce que sur beaucoup de mes précédents disques, c'est moi qui chantais toutes les voix et qui les empilais les unes sur les autres. Cette fois, je voulais peindre une image avec les voix des musiciens de mon groupe. Je cherchais toutes les manières possibles de rendre une chanson la plus forte possible. Je n'ai pas commencé par penser à la production ou quoi que ce soit d'autre. D'abord, j'ai écrit les chansons, j'ai fait les maquettes. Puis, nous les avons jouées en tournée. Nous avons fait plusieurs concerts aux États-Unis et nous avons porté ces chansons avec nous, soir après soir, sur scène. Nous les avons chantées chaque soir, nous avons vécu avec elles, nous les avons travaillées. Et ensuite, nous sommes partis dans l'Ohio, là où se trouve mon label Coal Mine Records. Et nous les avons enregistrées en live, exactement comme on faisait autrefois. Nous étions tous dans la même pièce, nous vivions ensemble, nous dînions ensemble tous les soirs, nous sommes même allés voir Alanis Morissette ensemble. C'était une expérience très particulière. Et je crois que les disques de cette époque sont grands parce qu'on y ressent l'expérience humaine. On sent la manière dont les gens vivaient dans ces chansons. On sent aussi la présence des musiciens qui les ont joués.
0: Une ville, celle de New York, en hiver, un appartement éclairé et le temps qui s'étire entre mémoire musicale et espace intime. On écoute Back With Me, une chanson de Kendra Morris qui est avec nous aujourd'hui sur RFI.

0: On change de pièce, Kendra?
1: Yes.
2: Let's go.
0: Alors, je te laisse relancer le dé.
1: 5.
0: 5. Ok. Petit pas, mais le mouvement est déjà bien là. Dans ton album, Kendra, où l'on passe vraiment d'un univers à un autre, du funk au rocksteady jusqu'au dub. Flatire, par exemple, est un hommage au reggae des années 60 que tu as découvert, semble-t-il, dans la discothèque de tes parents. Elle ressemblait à quoi, cette discothèque? Et tu avais quel âge quand tu as commencé à fouiller dedans?
2: J'ai découvert leur collection de disques quand j'avais probablement 8 ans. Ils nous passaient des disques pour nous faire sortir du lit et faire nos corvées. La journée commençait souvent avec un vinyle. À cette époque, mes parents allaient souvent en Jamaïque. Ils y retournaient régulièrement et rapportaient des disques à chaque voyage. Et pour faire la fête. Ils avaient des amis là-bas. Ils y passaient leurs vacances et à chaque fois, ils revenaient avec de nouveaux albums. Puis, quand je suis partie vivre ma propre vie, j'ai discrètement embarqué toute leur collection. Il y avait notamment des albums de Half Pint.
1: I snuck away with all their records and I got to re-dive into these and they had records like this guy Half Pint.
2: Je crois qu'il y avait aussi du King Tubby, mais je ne me souviens plus très bien. Il y avait beaucoup de soul également.
1: I can't really remember. It was a lot of soul, but I just really remember, especially that Half Pint.
2: Mais je me rappelle surtout de ce disque de Half Pint. C'était un très jeune chanteur jamaïcain et j'adorais ce qu'il faisait. C'était un disque de dub.
1: And I just remember. Really, I actually recently refound that record and bought it
2: because it was. Je me souviens encore de ma réaction. Mais qu'est-ce que c'est que ça? C'est génial.
1: And then I've always just loved like growing up in Florida.
2: D'ailleurs, j'ai récemment retrouvé ce disque et je l'ai racheté. C'est vraiment le premier qui m'a fait cet effet-là. Et puis, en grandissant en Floride, le reggae faisait aussi partie du paysage. J'habitais près de la plage et cette musique était partout autour de moi. Je l'ai retrouvée plusieurs fois au cours de ma vie. Je m'en suis éloignée, puis j'y suis revenue. Pour Flat Tire, tout a commencé très simplement. J'étais chez moi, en train d'écrire. Ces derniers temps, j'aime bien composer à partir de petites boucles rythmiques sur mon Casio. Ensuite, je prends une guitare. Je gratte quelques accords et cette chanson est sortie presque naturellement. Je laisse toujours les chansons m'emmener là où elles ont envie d'aller. Je crois que c'est aussi pour ça que les morceaux sont parfois si différents les uns des autres. Je suis constamment en train d'absorber ce qui m'entoure. Même pendant cette tournée, je passe beaucoup de temps à regarder par la fenêtre, à rester dans mes pensées, à tout observer. Parce que je sais que les expériences que je vis aujourd'hui finiront probablement un jour dans une chanson. C'est ça qui est magique dans la création. Pour Flat Tire, une fois la musique écrite, je me suis mise aux paroles. Je suis aussi artiste visuel et je suis toujours en train d'essayer de nouvelles idées. Parfois la magie opère, parfois tout tombe à plat, mais j'ai besoin d'essayer. Et au fond, Flat Tire parle de ça. D'avancer malgré tout, d'essayer toutes sortes de choses. C'est aussi une manière de me moquer un peu de moi-même. C'est pour ça que j'ai eu envie que les garçons chantent ces chœurs très doo-wop, très dub, en répétant. You're a fool girl, go back to school girl.
1: I do. I feel like a big dummy.
2: Parce que parfois, franchement, je me sens un peu idiote.
1: You have to like laugh at yourself.
2: Mais il faut savoir rire de soi-même. Si on ne peut pas rire de soi-même, à quoi bon?
1: What's the point? Like, this all just.
2: Tout ça doit rester un plaisir. Alors cette chanson, c'est aussi celle où j'ai laissé les autres se moquer gentiment de moi.
0: Et est-ce que tu dirais justement que ton dernier album, c'est une manière de faire dialoguer comme ça toutes les influences et notamment tous les disques que tu as découverts dans la discothèque de tes parents?
2: Oui, ce dernier album rassemble un peu tout ce qui me constitue. C'est probablement mon disque préféré parmi tous ceux que j'ai fait. Je l'ai aussi coproduit avec mon ami Terry, qui dirige Coleman Records, et je me souviens lui avoir dit, cette fois, je suis prête à vraiment y mettre ma propre signature. Et au fond, cet album est une accumulation de conversations, d'influences, de choses très différentes qui se rencontrent. Je crois que c'est aussi pour ça que l'idée du jeu de société s'est imposée. C'était la seule manière de guider l'auditeur à travers ce voyage. Comme je suis aussi artiste visuel, je me demandais comment donner une forme à tout ça, comment rassembler toutes ces facettes de moi-même, comment les raconter. Parce que chacune de ces chansons est aussi quelque chose de très visuel pour moi. Quand j'écris, je vois des couleurs, j'imagine des images, des vidéos, tout un univers autour de la musique. Je voulais que l'on ressente cette dimension visuelle en écoutant l'album. J'avais envie que l'on ait l'impression d'entrer dans un véritable univers. Et je crois que j'y suis arrivée. Enfin, je ne sais pas. Mais en tout cas, moi, j'en suis très heureuse.
3: C'est intéressant et je te le confirme, savoir que tu écris avec toutes ces images en tête, parce que c'est peut-être ce qui explique ton talent de lyriciste et de songwriter. Yeah.